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0: 5h du matin, toujours beaucoup de musique sur Nostalgie, tous les tubes 80 dans 2 minutes après les infos. Patrice Pavot, bonjour.
1: Bonjour Julien, bonjour à tous. C'est la rentrée pour 11,6 millions d'élèves en France. Écoliers, collégiens et lycéens retrouvent leurs établissements ce mardi avec notamment une nouvelle règle. Le portable est désormais interdit au lycée, mais cette rentrée est aussi perturbée par la cyberattaque qui a frappé l'éducation nationale cet été. Les outils numériques ont été suspendus dans plusieurs académies à Toulouse et Nantes. Les difficultés persistent notamment, les messageries à base de données des élèves et des familles et certaines applications administratives restent parfois inaccessibles. Édouard Balladur s'est éteint à l'âge de 97 ans. L'ancien Premier ministre est décédé lundi à Paris, a annoncé sa famille. Il avait dirigé le gouvernement de François Mitterrand de 1993 à 1995. Longtemps proche de Jacques Chirac, il était devenu son principal rival lors de la présidentielle de 1995. Une campagne qui avait marqué une rupture entre les deux hommes. Emmanuel Macron a salué un serviteur exigeant de la France. L'ex-président Nicolas Sarkozy a déploré avoir perdu un homme qui fut pour lui un mentor et un ami. La facturation électronique devient obligatoire ce mardi pour toutes les entreprises qui doivent désormais recevoir leurs factures via une plateforme agréée par l'État. Il s'agit de simplifier la gestion des entreprises et lutter contre la fraude à la TVA. Dès ce mardi, les mères de famille bénéficient d'un coup de pouce pour leur retraite, une mesure votée dans le budget 2026 de la Sécurité sociale. Le salaire de référence sera calculé sur 24 des meilleures années de la carrière, contre 25 aujourd'hui pour une mère d'un enfant et 23 années pour celles qui en ont eu deux ou plus. La météo avec un ciel variable ce matin du sud-ouest au nord-est. Le soleil sera bien présent sur le sud-est, des éclaircies au nord-ouest. La douceur sera généralisée. Les températures comptées 20 à 30 degrés pour les maximales. 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
0: Mardi 1er septembre, on a déjà un anniversaire à fêter, c'est celui de Barry Gibb, l'un des trois Bee Gees, qui va donner de la voix parmi tous les tubes 80 de ce premier quart d'heure ensemble sur Nostalgie.

0: tous les tubes 80 sur Nostalgie. La tournée d'été de Christopher Cross vient de se terminer avec Toto et The Romantics. Ils étaient au Canada, pas plus tard que ce week-end. Christopher Cross reprend toujours, ça c'est une règle, All Right, lors de ses concerts. Il vient d'ailleurs chanter cet énorme tube rien que pour nous sur Nostalgie après le meilleur de Philippe et Sandy.
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2: Merci de nous suivre et vous abonner de plus en plus à nos pages Facebook et Instagram. Elle s'appelle Philippe et Sandy. On lit vos messages tous les jours. Sandy les passe dans une passoire. Voici la sélection de ce matin.
3: Et bah déjà la semaine dernière, on s'est raconté nos rencontres les plus improbables pendant nos vacances et ça a fait réagir Gabriel de Nice.
4: Un jour dans un vol Air France Nice-Paris, j'étais en train d'écouter du Bob Sinclair sur mon téléphone et Bob Sinclair est venu s'asseoir à côté de moi. Voilà. Et c'était juste extraordinaire. Donc il a fait un petit gauche-droite avec ses yeux sur mon téléphone et il a eu un grand sourire quand il a vu que j'étais en train d'écouter sa musique. Et il est très sympa.
3: Eh bah dis donc, il est quand même vachement bien le service de proximité chez Spotify. Hein. Autre message reçu sur notre page Instagram Philippe et Sandy, celui du petit Elias des Vosges.
5: Bonjour Philippe et Sandy. Allez. J'aime bien votre chanson qui passe chaque jour. Gros bisous.
3: Oh, il est trop chou Elias, il adore les chansons qu'on passe. Hein. Bah tu sais quoi petit bonhomme, profite hein, parce que dès demain et ça tous les jours, tu vas devoir subir une autre chanson, ta sonnerie de réveil à 7h du matin. Et puis on vous a posé la question la semaine dernière de savoir ce que vous faisiez en premier quand vous rentrez de vacances. Écoutez Mélodie de Saint-Léger-les-Vignes en Loire-Atlantique.
6: Moi la première chose que je fais quand j'arrive des vacances, ben, je vais aux toilettes tout simplement parce qu'il y a eu trop de route et que je peux plus tenir. Voilà, et c'est un plaisir aussi de retrouver les toilettes de chez nous.
3: Ben oui Mélodie, hein, c'est normal, on est tous pareils. Hein. Même le roi Charles III, après 2 semaines de voyage officiel, il est content de retrouver son trône.
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0: Surtout ne cherchez plus, hein, tous les tubes 80 sont sur Nostalgie.
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0: Et bienvenue pour ce mardi 1er septembre où il va falloir s'accrocher. Hein. Je sais, le plus dur est fait pour la semaine depuis hier, mais aujourd'hui, on s'accroche tous. 244e jour de l'année, bonne fête à Gilles. Et en plus de Barry Gibb, un bon anniversaire à Gloria Estefan. J'adore ce tube. J'aime bien celui-là aussi. Anniversaire de l'âme. Bon, ça forcément, c'est du Michel Berger, c'est une valeur sûre. Anniversaire aussi de la comédienne Zendaya, toujours à l'affiche du dernier Spider-Man au cinéma avec son chéri Tom Holland. 7 millions d'entrées en France, c'est juste énorme. Tous les tubes 80 pour vous accompagner jusqu'à la salle de bain en ce mardi matin. Bah Michel Berger, justement, on va l'écouter. Samantha Fox et Kool & The Gang aussi. Fiesta annoncée sur Nostalgie.
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0: 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Et à 5h30, 2 minutes pour s'informer avant de repartir en musique avec tous les tubes 80. Bonjour Patrice Pavot.
1: Bonjour Julien, bonjour à tous. Rentrée scolaire sous tension ce mardi pour quelques 11,6 millions d'élèves. Un retour en classe pour les écoliers, collégiens, lycéens avec une nouveauté majeure, l'interdiction du portable dans les lycées. Mais cette rentrée est aussi marquée par les séquelles de la cyberattaque qui a visé l'éducation nationale cet été. Résultat, dans plusieurs académies, les outils numériques restent hors service. À Toulouse et Nantes, les perturbations persistent notamment. Il fut Premier ministre candidat à l'Élysée, Édouard Balladur est mort lundi à Paris à l'âge de 97 ans. L'ancien chef du gouvernement de François Mitterrand entre 1993 et 1995 restera aussi marqué par sa rivalité avec Jacques Chirac lors de la présidentielle de 1995. Emmanuel Macron a salué un homme qui avait la France au cœur, Nicolas Sarkozy, qui fut son jeune ministre du budget, a rendu hommage à un mentor et un ami. Une messe sera célébrée dans la stricte intimité familiale. Nouvelle étape ce mardi pour la facturation électronique. Elle est désormais obligatoire pour toutes les entreprises en matière de réception via une plateforme agréée par l'État. Les plus grandes structures devront elles aussi émettre leurs factures de cette manière avant une généralisation complète en 2027. Cette réforme vise à simplifier les démarches des entreprises, à mieux lutter contre la fraude à la TVA. Bercy promet de la souplesse pour les retardataires jusqu'à la fin de l'année. Un nouveau regain de tension dans le conflit entre les États-Unis et l'Iran. Après un mois d'accalmie, Washington affirme avoir bombardé deux lanceurs iranien dans le détroit d'Hormuz. Téhéran a riposté. Trump menace désormais de frapper fort le camp adverse après avoir mis l'accent sur la guerre économique. Cette reprise des hostilités inquiète les marchés. Le baril de Brent a dépassé le seuil symbolique des 90$. Et puis en football, la fin d'une immense histoire d'amour avec l'Argentine à 39 ans. Lionel Messi a annoncé sa retraite internationale. La météo, ciel variable ce matin du sud-ouest au nord-est. Le soleil sera bien présent sur le sud-est. Des éclaircies au nord-ouest. La douceur sera généralisée. Les températures 20 à 32 degrés pour les maximales. 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

0: Votre dose de vitamine en tube sur Nostalgie, tous les tubes 80, Spagna, Abba, une pépite de Wet Wet Wet aussi. Et alors attention, c'est pas forcément le tube que vous attendez, Angel Eyes, en mode tout doux, pour celles et ceux qui ont encore le temps de traîner un petit peu au lit en écoutant l'horoscope de Sandy. Et ce sont les béliers qui mènent la danse aujourd'hui.
1: Gardez le cap, car ce mardi permet une belle accélération en amour. La bonne humeur est votre allié. Taureau, vous prenez les choses comme elles viennent et vous avez bien raison, pour vous, tout coule de source. Gémeaux, un ami vous demande un coup de pouce, une démarche exige du temps supplémentaire. Ça tombe bien, vous êtes disponible. Ce matin, les cancers, vous avez du mal à vous mettre dans le bain. Si mieux ensuite, car un contact relance une affaire. Les lions, vous volez allègrement au-dessus de la mêlée, absorbé par un projet en cours. En amour, c'est le nirvana. Vierge, notez bien vos idées, car l'une d'elles peut valoir de l'or, et oui, à suivre de très très près. Les balances, si vous avez l'impression d'être mis sur la touche, vous reviendrez à la charge un autre jour. D'ici là, cultivez la joie intérieure. Les scorpions, une proposition invite à changer de niveau au travail, vos arguments facilitent une bonne évolution. Sagittaire, un rendez-vous facilite un projet, vous avez enfin le champ libre. En amour, vous êtes sur la même longueur d'onde. Les capricornes, on sollicite beaucoup votre bonne volonté aujourd'hui, à vous de mettre des limites raisonnables, soyez lucides. Vos contacts s'envolent, les Verseaux. En amour, une rencontre vous émeut plus que vous ne l'avouez, et puis en couple, la soirée est belle. Et les poissons, il y a du pain sur la planche, difficile d'échapper à un emploi du temps chargé, récupéré avec une soirée au calme.

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1: Tous les tubes 80 sur Nostalgie. Et bon réveil surtout, hein. Le prochain sera signé Abba. Voilà de quoi passer une belle journée de reprise pour les grands qui seront inquiets pour leurs petits. Avec notre playlist, rassurez-vous, votre journée dans l'Open Space va passer beaucoup plus vite. 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
3: Et cette année encore, il y a plein de tubes dont vous êtes persuadé avoir entendu les paroles, alors que le chanteur ne dit pas du tout ça.
4: Écrit.
5: Hello Philippe et Sandy, moi c'est dans un tube de Moby. J'entends Paul est dans le living. Au v'là Marcel.
3: Mais oui, mais ouais, ça fonctionne.
4: Paul est dans le living. Oh, bon. Oh. Marcel.
3: Ouais, bravo, bravo Lucie. Il y a Fleur aussi sur Instagram qui, elle, nous parle de Spania avec Easy Lady. Elle va tenter bien l'oreille, apparemment au début. Elle croit entendre parler d'un animal et elle entend Opossum.
4: Opossum ? Bah oui, elle est là. C'est en Australie, je crois. Regarde là. Opossum. Ça nous arrive aussi à nous comme à vous la semaine dernière. On vous passait Francis Cabrel. Je regarde l'équipe et je dis, petite furie, tu niques la vie.
3: Ah, ouais,
4: c'est tellement vrai. Tu niques la vie.
3: Le D, ouais, le N. Et puis moi, il y a un tube aussi cet été sur lequel j'ai cru entendre un truc. C'est Ugel avec Jamaican. Et bah dans le refrain j'entends sodomie.
4: C'est bon. On est à... Ça fait beaucoup de sodomie quand même.
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0: ça se vérifie à tout moment de la journée. À bonne musique et bonne humeur sur Nostalgie. Salut Valentin, c'est l'instant câlin avec votre chien Rex, qui est aussi votre partenaire au boulot chaque nuit. Vous êtes dans la sécu, tous les deux, bon repos. La relève arrive. Guillaume, après l'initiation au poney ce week-end, vous allez déposer aujourd'hui votre petit pour la toute première fois à l'école. Voilà des moments qui resteront gravés à tout jamais. Et enfin, Pierre-Louis, vous êtes bien loin de tout ça. Vous êtes sur votre plage, tout seul, avec votre petit râteau, en train d'attendre le soleil. Et Philippe et Sandy. Bah justement, les voilà, Philippe et Sandy. Les matins Nostalgie, c'est parti jusqu'à 10h. 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
1: 6h sur Nostalgie. Voici Patrice pour les infos.
2: Bonjour Philippe et Sandy, bonjour à tous. Place à la rentrée scolaire pour les jeunes et une nouveauté cette année, l'interdiction du téléphone portable au lycée. Le décès de l'ancien Premier ministre Édouard Balladur, il avait 97 ans. La météo tend à ses nuageux ce matin du sud-ouest au nord-est, lumineux ailleurs. C'est la rentrée pour 11,6 millions d'élèves en France. Écoliers, collégiens, lycéens retrouvent leurs établissements ce mardi avec notamment une nouvelle règle. Le portable est désormais interdit au lycée. Mais cette rentrée est aussi perturbée par la cyberattaque qui a frappé l'éducation nationale cet été. Les outils numériques ont été suspendus dans plusieurs académies. À Toulouse et Nantes, les difficultés persistent notamment. Les messageries à base de données des élèves et des familles et certaines applications administratives restent parfois inaccessibles. Revenons sur la nouveauté de cette rentrée, la fin des téléphones portables autorisés dans les lycées, décision qui risque parfois d'être compliquée à appliquer, comme le souligne Marion Chopinet, co-secrétaire du SNES-FSU, principal syndicat dans l'Académie d'Aix-Marseille.
3: C'est un des éléments qui a été sauvé du texte retoqué par le Conseil d'État sur l'interdiction des accès aussi aux réseaux sociaux aux jeunes de moins de 15 ans. Ça paraît complètement aberrant parce qu'on n'a pas les moyens de gérer ça, ce qu'on va faire des téléphones, comment on va les interdire. Ça va faire peser les choses, notamment beaucoup sur les vies scolaires, mais créer aussi potentiellement un climat de tension en classe. Et puis, on a du mal à comprendre la cohérence d'un gouvernement qui, par ailleurs, ne prône que les outils numériques, l'utilisation de l'IA, etc. Donc il y a quelque chose de complètement paradoxal. Nous, on réclame par exemple le retour au manuel scolaire et on a dû se bagarrer beaucoup et on doit encore se bagarrer pour avoir les moyens d'acheter des livres.
2: Des propos recueillis par Sophie Le Nebveu. Édouard Balladur s'est éteint à l'âge de 97 ans. L'ancien Premier ministre est décédé lundi à Paris, annoncé sa famille. Il avait dirigé le gouvernement de François Mitterrand de 1993 à 95. Longtemps proche de Jacques Chirac, il était devenu son principal rival lors de la présidentielle de 95. Une campagne qui avait marqué une rupture entre les deux hommes. Emmanuel Macron a salué un serviteur exigeant de la France. L'ex-président Nicolas Sarkozy a déploré avoir perdu un homme qui fut pour lui un mentor et un ami. Une messe sera célébrée dans la stricte intimité familiale. La facturation électronique devient obligatoire ce mardi pour toutes les entreprises qui doivent désormais recevoir leurs factures via une plateforme agréée par l'État. Les grandes entreprises devront aussi les émettre ainsi avant une généralisation totale en 2027. Il s'agit de simplifier la gestion des entreprises et lutter contre la fraude à la TVA pour un gain espéré de 3 milliards d'euros. Bercy promet de se montrer indulgent avec les retardataires jusqu'à la fin de l'année. Dès ce mardi, les mères de famille bénéficient d'un coup de pouce pour la retraite, une mesure votée dans le budget 2026 de la Sécurité sociale. Le salaire de référence sera calculé sur 24 des meilleures années de la carrière, contre 25 aujourd'hui pour une mère d'un enfant et 23 années pour celles qui en ont eu deux ou plus. Les trimestres liés à une naissance pourront aussi compter pour un départ anticipé au titre des carrières longues. L'effet attendu est limité, comptez une hausse moyenne de 1% des pensions concernées. Après un mois d'accalmie, les frappes ont repris entre Washington et Téhéran. Les forces américaines ont annoncé avoir bombardé deux lanceurs de roquettes dans le détroit d'Hormuz. L'Iran a riposté. Donald Trump menace désormais de frapper fort l'Iran après avoir mis l'accent sur la guerre économique. En football, une page se tourne dans le football mondial avec à 39 ans Lionel Messi qui annonce sa retraite internationale avec l'Argentine. L'octuple Ballon d'Or quitte la sélection après plus de 20 ans et 125 buts en 207 sélections. La météo, ciel variable ce matin du sud-ouest au nord-est. Le soleil sera bien présent sur le sud-est, des éclaircies au nord-ouest. La douceur sera généralisée, les températures 20 à 32 degrés pour les maximales, 20 à Brest, 24 à Lille, 30 à Montélimar et 32 du côté de Montpellier. Bon réveil sur Nostalgie.
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1: 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Allez, c'est la rentrée les amis, 6h04. Bonjour tout le monde, mardi 1er septembre, bonjour Sandy.
5: Bonjour Philippe, bonjour tout le monde.
1: Ça te fait quoi quand c'est la rentrée où les enfants vraiment partent à l'école?
5: Bah, j'ai un petit stress pour eux quand même, parce que forcément, voilà, je voyais le petit hier soir, il dit oh, j'ai mal au ventre, j'ai pas très faim.
1: Bah, ouais.
5: Et tu dis bah ouais, on est tous pareils. Je dis moi c'était pareil, avant de reprendre la radio, j'avais ma petite boule au ventre, et voilà, qu'on soit petit ou grand, c'est toujours pareil.
1: Tu y retournerais à l'école, toi là, si on te disait faut y retourner?
5: Pour revoir les copains, ouais.
6: Ouais. Moi, j'y retourne pas.
1: Je vais continuer ma vie comme ça. Rien de me dire qu'ils vont se retrouver face à quelqu'un pendant 8 heures, posé comme ça. J'ai pas envie de rester avec papa. On va parler de la rentrée, évidemment, aujourd'hui. Bienvenue sur Nostalgie.
5: 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Et puis, on suit pour vous la 21e édition de L'Amour est dans le Pré. Rendez-vous dans 3 minutes.
1: Bienvenue sur Nostalgie, tous les tubes 80. Allez, vous prenez un papier, un stylo. Le nom de la classe. Indochine, Sting et Michael Jackson pour commencer la journée. En avant.

0: tout va bien, on est sur Nostalgie. Déjà mardi en direct jusqu'à 10h, c'est Philippe et Sandy sur votre radio préférée. Préparez-vous à chanter Desireless et Jimmy Cliff.
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2: Depuis quelques semaines, il y a les speed dating, ouais. De l'amour est dans le pré. Ça a repris le 17 août. C'est le grand retour pour la rentrée. Et on commence avec Jean-Marie. Alors lui, il est céréalier en Nouvelle-Aquitaine et il a une passion que sa prétendante lui a bien fait remarquer.
3: Et il paraît que tu fais de la chasse ?
4: Oui, je chasse.
3: Parce que moi, on m'appelle Brigitte Bardot.
4: Ah, bah ça commence très mal entre nous.
3: Si, hein. Si, mais si, j'adore la viande.
2: Il y a de l'humour là-dedans. On continue avec Étienne, éleveur laitier dans la Manche. Pendant son speed dating, il y avait un jeu et chacun devait se faire un compliment à l'autre et écouter ce gros moment de gêne.
5: Faites-vous mutuellement un compliment. Alors, t'es très jolie, t'as des très beaux yeux.
6: C'est gentil, merci.
5: À toi.
6: À moi.
7: Oh, la violence.
8: C'est terminé.
6: Oh, déjà.
0: Elle n'a pas trouvé.
8: Ça dépend pour qui.
2: C'est long. Place au chouchou de la saison, Philippe. C'est Jean-Louis, producteur de fraises dans Lot-et-Garonne. Alors lui, il est hyper rapide. Il a déjà ramené Brigitte chez lui. Et en voiture, il lui demande si elle a eu des histoires d'un soir.
9: Ouais, il y a longtemps, je suis toute seule, c'est une
10: rame.
9: Ça fait 4 ans.
10: C'est
9: ça, m'intéresse pas. J'ai dit à Jadir que mon cul, c'est pas une tasse à café.
0: Mon cul, c'est pas une tasse à café.
2: Non, voilà, je ne sais pas.
0: C'est pas cool, moi, c'est clair. Hein.
2: Pourquoi
0: chez Barista, ouais. Je sais pas. Hein.
2: Toujours avec Jean-Louis et Brigitte, en regardant l'émission, on ne sait pas si elle est venue vraiment le draguer ou lui faire la révision de sa voiture.
9: Et t'as un problème de disque, toi.
10: Oui, j'ai.
9: Ton disque est de bagnole.
10: J'ai les plaquettes à la maison, t'es orangé.
9: Non, mais là, tu vas abîmer le disque, faut changer les plaquettes avant.
10: J'ai même pas le temps de.
9: Stop. Ça fait mal pour tes disques.
0: Ah bah, elle prend déjà soin de ses disques. Ouais. Donc, c'est un peu comme nous ici. Hein.
2: Et puis, bien sûr, l'amour est dans le pré ne serait rien sans Karine Le Marchand. Ah. Encore en très, très grande forme cette saison.
11: Alors.
4: Hello.
11: Au suivant, comme disait ma grand-mère nymphomane. Ah oui, il
0: n'y
11: a pas que vous qui avez une belle famille.
0: Ah, elle est géniale,
2: Karine. Pensez à mamie. Hein.
0: Ah, si vous la connaissez, dites-lui de venir rigoler un petit peu avec nous ici. Là.
10: Ouais.
0: Elle sera la bienvenue. Julia Claire et la BO de Flashdance, voici la musique qui vous réveille.

0: va pas lâcher la playlist soleil comme ça. Hein. On va vous mettre des musiques ensoleillées encore pour vous aider pour cette rentrée. C'est mardi, ce matin, sans nostalgie.
1: Et ça y est, on est le 1er septembre.
0: Hein,
1: ça filoche, hein, ça filoche. Tiens, appelez-nous 3937. Des questions sur ce joli mois de rentrée et vos tout nouveaux écouteurs nostalgie à gagner.
0: Petite question contrariante là pour commencer la journée. On est là pour ça. Il y a des augmentations au 1 septembre là.
2: C'est-à-dire dans le bon sens ou dans le mauvais?
0: Des augmentations en général. Ah non.
2: Ah oui. Tu vois ce que je veux dire.
0: On paye plus. Hein, bon. Voilà. On va faire une petite liste pour vous pourrir la journée. Allez, à tout de suite avec Flashdance, Indochine et Sting, Russian. 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

0: Merci de vous réveiller avec nous tous les matins sur Nostalgie. Tiens, vous tombez bien, c'est l'heure de l'horoscope. On t'écoute, Sandy.
1: Gardez le cap, les béliers. Ce mardi permet une belle accélération en amour. La bonne humeur est votre allié. Les taureaux, vous prenez les choses comme elles viennent et vous avez bien raison. Pour vous, tout coule de source. Les gémeaux, un ami vous demande un coup de pouce. Une démarche exige du temps supplémentaire. Ça tombe bien. Vous êtes disponible. Ce matin, les cancers, vous avez du mal à vous mettre dans le bain. Un petit mieux ensuite, car un contact relance une affaire. Lion, vous volez allègrement au-dessus de la mêlée, absorbé par un projet en cours. En amour, c'est le nirvana. Vierge, notez bien vos idées car l'une d'elles peut valoir de l'or. À suivre de très très près. Les balances, si vous avez l'impression d'être mis sur la touche, vous reviendrez à la charge un autre jour. Cultivez la joie intérieure. Les scorpions, une proposition invite à changer de niveau au travail. Vos arguments facilitent une bonne évolution. Sagittaire, un rendez-vous facilite un projet. Vous avez enfin le champ libre en amour. Vous êtes sur la même longueur d'onde. Les capricornes, on sollicite beaucoup votre bonne volonté aujourd'hui. À vous de mettre des limites raisonnables, soyez lucides. Les Verseaux, vos contacts s'envolent. En amour, une rencontre vous émeut plus que vous ne l'avouez. En couple, la soirée est belle et il y a du pain sur la planche. Les poissons, oui. Difficile d'échapper à un emploi du temps chargé. Récupérez avec une soirée au calme.
0: 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Après Sting et Indochine, tous les tubes 80 Nostalgie.

0: Bah, vite couper ça, on se prend un drone avec les conneries. Non mais attends, c'est bon, pas d'ennui, c'est la rentrée. 10h29 sur Nostalgie.
1: Grand jour pour vos enfants. Qu'est-ce qu'on vit en tant que parents quand c'est la rentrée? Ah, vous allez tout savoir dans ma liste à 7h10.
0: Bonjour et bon réveil, c'est l'heure des infos sur Nostalgie.
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0: 10h31 sur Nostalgie. Hello Patrice.
11: Bonjour Philippe Sandy, bonjour à tous. Il fut Premier ministre, candidat à l'Elysée. Édouard Balladur s'est éteint lundi à Paris. Place à la rentrée des classes ce mardi pour près de 12 millions d'élèves. La météo tend ses nuageux ce matin du sud-ouest au nord-est, un ciel lumineux ailleurs. Il avait la France au cœur, il en fut le serviteur exigeant, mesuré, dévoué. Les mots d'Emmanuel Macron sur X hier soir pour réagir au décès d'Édouard Balladur. L'ancien Premier ministre avait 97 ans, Premier ministre de François Mitterrand pour une cohabitation entre 93 et 95. Édouard Balladur, un homme d'État qui a traversé une partie de la 5e République. Régis Longjari.
12: Édouard Balladur, c'est tout d'abord, à 35 ans, une entrée dans le cabinet de Georges Pompidou. Il suit son mentor auvergnat d'abord à Matignon, puis à l'Élysée. Trajectoire linéaire d'une figure de la droite à l'époque gaulliste. Balladur, c'est aussi une année, 1995. Après 2 années de cohabitation comme Premier ministre de François Mitterrand, il se sent des ambitions présidentielles. Il trahit son ami de 30 ans, Jacques Chirac, en imposant une deuxième candidature à droite. Mais Édouard Balladur n'atteindra pas le second tour et rejoint le carré des hommes politiques qui ont la science de l'État sans jamais réussir à convaincre l'opinion publique. L'un de ses poulains en politique, Nicolas Sarkozy, lui, y arrivera. Édouard Balladur prendra sa retraite politique en 2009, quelques années après avoir été mis en cause sur la sincérité de ses comptes de campagne, poursuivi en justice aussi dans l'affaire Karachi.
11: 6300 hectares parcourus, près d'un mois de lutte acharnée pour en venir à bout. On reparle aujourd'hui de l'incendie du Gros Bessillon dans le Var, au cœur de la Provence verte. Le feu s'était déclaré une première fois le 21 juillet avant d'être fixé le 7 août, puis officiellement éteint le 19. Le feu le plus long de l'histoire du département. L'heure est désormais au retour d'expérience. Qu'est-ce qui a fonctionné? Qu'est-ce qui n'a pas fonctionné? Comment protéger le département, sa faune, sa flore? Sapeurs-pompiers militaires, maires de communes impactées par les incendies de cet été se sont réunis en fin de semaine dernière en préfecture du Var et tout a été passé en revue. Simon Babre, la préfet du Var.
13: Principaux enseignements, c'est que nous avions des obligations légales de débroussaillement qui étaient trop partiellement mises en œuvre, que nous avions des voiries qui étaient trop étroites, qui pouvaient mettre en danger les colonnes de renfort, une absence de points d'eau et de points avec une quantité d'eau suffisante. Et donc tout ça, ça nous engage. Nous avons pris l'initiative d'un cycle de réflexion approfondie pour mieux préparer le territoire à l'éventualité de feux de l'importance de celui du Gros Bessillon. Et donc, qu'il s'agisse de gestion forestière, de capacité de lutte contre l'incendie, de prévention des incendies et d'aménagement du territoire, nous avons la ferme volonté collective, unanime, de proposer des choses volontaristes, parfois inédites, pour que le Var soit mieux préparé à ces échéances.
11: Un reportage de Caroline Groiselot. Rentrée scolaire sous tension ce mardi pour quelques 11,6 millions d'élèves. Un retour en classe pour les écoliers, collégiens et lycéens, avec une nouveauté majeure, l'interdiction du port portables dans les lycées. Mais cette rentrée aussi marquée par les séquelles de la cyberattaque qui a visé l'éducation nationale cet été. Résultat, dans plusieurs académies, les outils numériques restent hors service. À Toulouse et Nantes, les perturbations persistent notamment. Plusieurs changements entrent en vigueur en ce 1er septembre. Après une rupture conventionnelle individuelle, la durée maximale d'indemnisation chômage passe de 18 à 15 mois pour les salariés de moins de 55 ans. Pour les 55 ans et plus, elle est désormais limitée à 20 mois et demi. Les arrêts maladie sont également encadrés. La première prescription ne peut dépasser 31 jours et chaque prolongation limitée à 62 jours, sauf dérogation. Enfin, le prix du repère du gaz, lui, augmente de 5,6%, passant de 162 à 172 euros le mégawatt. La météo avec un ciel variable ce matin du sud-ouest au nord-est. Le soleil sera bien présent sur le sud-est, des éclaircies au nord-ouest. La douceur sera généralisée. Les températures 20 à 32 degrés pour la maximale, 20 à Cherbourg, 25 à Dijon, 31 à Toulouse et 32 du côté de Montpellier.
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0: 6h35, bonjour tout le monde. Mardi 1er septembre, salut Sandy.
1: Salut Philippe, bon courage à Loïc en Charente. Il est prof de maths et le premier réveil pour lui, ça pique.
0: Aïe, aïe, aïe, bon courage. Voici Désirless et Jimmy Cliff sur Nostalgie.

0: tube 80 sur Nostalgie. Il y en a d'autres. Hein. C'est ici que l'essaim est caché dans le garage. Oui, c'est les guêpes. Gilbert Montagnier, Donna Summer et France Gall, restez là.
1: 10h.
0: Yep.
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0: Là, les vacances, on retourne à Roquebrune sur Argence dans le Var chez Pascal. Bonjour Pascal.
3: Salut Pascal.
4: Bonjour Philippe, bonjour Sandy.
0: Et bonne rentrée à vous en grande section de maternelle, madame la professeure des écoles. Vous êtes contente?
4: Oui.
3: Vous êtes prête?
4: On va rencontrer de nouveaux élèves et puis ils nous apportent toujours quelque chose.
0: C'est vrai.
3: Ah, c'est mignon.
0: C'est sympa. Et puis nous, on est contents de vous les donner, je vous raconte pas. Ah là là. Ah, ça va faire du bien. Qu'est-ce que tu nous proposes comme activité?
3: Eh bien, vous êtes tombé sur l'ABC ce matin, Pascal. 1er septembre, on vous pose des questions. Il faut répondre en commençant par la lettre qu'on vous donne. Tout ça en rapport évidemment avec le mois de septembre.
0: Attention, vous êtes noté par l'éducation nationale. Mm-hmm. Ça compte, hein, Pascal. En R comme René. Ça marque la fin des vacances. C'est ce que font plus de 11 millions d'élèves ce matin. Mais c'est surtout une libération pour nous,
4: pour les parents.
0: Ouais. En R.
4: La rentrée.
0: Voilà. Allez, c'est parti.

0: Céline.
1: Il y avait Célimène aussi.
0: Oui,
2: qui revient aussi.
3: Célimène.
1: En A pour terminer, c'est la saison durant laquelle on se mouille, on retombe malade et les journées commencent à raccourcir.
4: L'automne.
1: Automne, 23 septembre cette année, c'est un sans faute pour notre ami.
0: Bravo, après les cours, vous allez pouvoir écouter de la musique avec vos tout nouveaux écouteurs Bluetooth et collecteurs nostalgie.
1: Voilà, Pascal.
4: Bien, merci beaucoup, je suis ravie.
1: Un petit message à passer à vos amis qui vous écoutent, peut-être ce matin, aux côtés de Puget, de Roquebrune-sur-Argence, Le Var, Fréjus.
4: Alors, j'envoie des gros bisous à Loïc, à Élodie, à Clémence.
1: D'accord, c'est la famille. À bientôt, Pascal.
0: Salut,
1: bonne
0: Pascal.
1: Journée, bonne rentrée.
4: À bientôt, merci. Au revoir.
1: Jimmy Cliff nous rejoint tout de suite au soleil. I can see clearly now sur Nostalgie.

0: Vanille, c'est trop tôt. Caipirinha, c'est trop tôt. Café. Café, Philippe. Pina colada, trop tôt aussi. Faut attendre 9h. Level Party tout dans un instant. Sur Nostalgie, c'est l'un des plus beaux. Listen in Love. Oh, la liste de Sandy.
1: Eh oui, ça arrive dans 5 minutes, mardi 1er septembre. Qu'est-ce qu'on vit quand c'est la rentrée scolaire? Vous saurez tout.
0: Bon réveil sur Nostalgie, on est avec vous en direct en ce joli mardi jusqu'à 10h.
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0: Merci d'écouter Nostalgie, tous les tubes 80, Gilbert Montagnier et Michel Sardou. Africa Dieu, Sandy.
1: Ah, j'adore.
0: À chaque fois, elle est là. On a l'impression d'être dans ta salle de bain.
1: Je trépigne.
0: Alors, à tout de suite.
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0: Près de 12 millions d'élèves sont de retour à l'école aujourd'hui. Qu'est-ce qu'on vit quand c'est la rentrée scolaire, maîtresse Sandy ?
1: Eh bien déjà, il faut savoir que les primaires vont passer toute la journée à l'école en ce jour de rentrée. En revanche, au collège, chaque année, c'est pareil. On leur dit par exemple de venir vite fait aujourd'hui pour choper l'emploi du temps et de revenir que le jeudi. Ouais, à peine ils entrent dans l'adolescence que déjà on leur permet de dire « Ouais, demain, je viens pas, flemme. »
0: Ouais, c'est fou.
1: À la rentrée aussi, en tant que parent, le premier jour, tu reprends le contrôle de tout. T'as ton goûter, t'as ta carte de cantine, t'as ta gourde, t'as fait pipi, t'as ton kawaii. Le gosse passe pour 6 heures à l'école, mais tu le prépares comme s'il partait vivre 3 mois dans la jungle. Et puis la rentrée, c'est aussi le retour des groupes WhatsApp de parents. Aïe. Avec des questions du style « Est-ce que vous savez s'il y a piscine ? Est-ce qu'il faut leur mettre un goûter ? Est-ce que vous avez reçu le message de la maîtresse ?» Ouais, t'as été tranquille pendant 2 mois et là, le jour J, à 7h03, WhatsApp t'affiche déjà 87 messages non lus.
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0: Ah, les groupes WhatsApp,
1: oh là là.
0: De sortie d'école, mon gars, là.
1: Faut se mettre en sourdine.
0: Ouais, ouais, là, c'est en période d'élection présidentielle, c'est presque pire. Voici de la musique haut de gamme pour vous, c'est Level 42 sur Nostalgie.

0: Estelle sur Nostalgie Level 51. Celle in Love. Ah, quel kiff. Ça fait du bien. Dans un instant, Donna Summer également. Jean-Jacques Goldman et Seal. Tout va bien sur Nostalgie.
1: On reste connecté avec vous à tout moment sur nos pages Instagram et Facebook. Philippe et Sandy, on salue Lionel et Eric. Ils nous écoutent en rentrant du boulot. Eric, lui, il est agent de sécu de nuit.
0: La musique de votre rentrée s'appelle Nostalgie. À tout de suite après les infos.

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13: Yep là, 7h sur Nostalgie. Place aux infos avec Patrice.
14: Bonjour Philippe et Sandy, bonjour à tous. Les élèves font leur rentrée ce mardi. Attention au lycée, le téléphone portable sera désormais interdit. Quelques changements pour votre budget en ce 1er septembre. La météo, temps assez nuageux ce matin du sud-ouest au nord-est. C'est la rentrée pour 11,6 millions d'élèves en France. Écoliers, collégiens, lycéens retrouvent leurs établissements aujourd'hui. Principale nouveauté, le téléphone portable, désormais interdit au lycée. Cette rentrée est aussi perturbée par la cyberattaque qui a frappé l'éducation nationale cet été. Les difficultés persistent notamment à Toulouse et Nantes. Plusieurs outils administratifs restent encore inaccessibles. Hier au lycée Sainte-Marie de Caen, c'était distribution de livres scolaires. De nombreux élèves de l'établissement utilisent les services de l'association RBS. Elles leur vend les outils. Ouvrages au début de l'année, puis les rachète à la fin et les reconditionne. Cercle vertueux et économique pour les familles. Explication avec la co-directrice de l'ARBS, Marie Van Schut.
15: Les parents inscrivent l'établissement scolaire et la classe de leurs enfants. Et les PAC sont déjà constitués par les enseignants et ils ont à choisir en plus les options, les spécialités. Les familles en fin d'année viennent revendre leurs manuels scolaires à l'association, ce qui nous permet ensuite, nous, de faire un tri, de les réparer et de les reconditionner pour l'année scolaire suivante. Cette remployabilité des ouvrages permet, nous, de proposer des tarifs plus intéressants aux familles, puisque pour nous, un livre dure à peu près 4 à 5 ans dans nos stocks et il tourne dans tous nos établissements. Et ils ont une garantie de pouvoir revendre toute leur collection en fin d'année scolaire, même lorsque les livres sont inusités, puisque tous les établissements ne changent pas la même année tous leurs ouvrages, donc ça nous permet de mutualiser notre stock.
14: Des propos recueillis par Marion Ayot. Ce n'est pas que le jour de la rentrée. Comme chaque début de mois, le 1er septembre apporte son lot de nouveautés, travaux de rénovation, prix du gaz ou encore les arrêts de travail. Tour d'horizon avec Guillaume Parizeau.
16: Le premier changement concerne MaPrimeRénov. Les aides à la rénovation d'ampleur sont désormais conditionnées à l'installation de systèmes de chauffage et de production d'eau chaude sanitaire décarbonée. C'est-à-dire, si vous conservez une chaudière au gaz après les travaux, ce sera sans aide gouvernementale. Puisque l'on parle de gaz, le prix repère de vente augmente de 5,6%, passant de 162 à 172€ du mégawattheure TTC. Concernant les arrêts maladie qui n'étaient pas soumis à une durée légale, ils ne pourront plus dépasser 31 jours pour la première prescription. Et chaque prolongation d'arrêt ne pourra pas dépasser 62 jours. Enfin, jour de rentrée, déjà interdit en primaire et au collège depuis 2018, les téléphones portables sont désormais interdits pour les lycéens, mais plusieurs enseignants et syndicats doutent de son efficacité.
14: Une nouvelle étape ce mardi pour la facturation électronique. Elle est désormais obligatoire pour toutes les entreprises en matière de réception via une plateforme agréée par l'État. Les plus grandes structures devront elles aussi émettre leurs factures de cette manière avant une généralisation complète en 2027. Cette réforme vise à simplifier les démarches des entreprises et à mieux lutter contre la fraude à la TVA. Bercy promet de la souplesse pour les retardataires jusqu'à la fin de l'année, une période de tolérance avant les sanctions. Il fut Premier ministre candidat à l'Élysée. Édouard Philippe, Édouard Balladur, est mort lundi à Paris. Paris à l'âge de 97 ans. L'ancien chef du gouvernement de François Mitterrand entre 93 et 95 restera aussi marqué par sa rivalité avec Jacques Chirac lors de la présidentielle de 95. Emmanuel Macron a salué un homme qui avait la France au cœur, Nicolas Sarkozy, qui fut son jeune ministre du budget, a rendu hommage à un mentor et un ami. Une messe sera célébrée dans la stricte intimité familiale. Malgré des prix élevés du billet, les tensions au Moyen-Orient, le trafic aérien mondial se dirige vers un record cet été. Selon les derniers chiffres, la demande a légèrement progressé en juillet, après un mois déjà record en 2025, en cause d'un tourisme mondial en pleine croissance. La météo avec un ciel variable ce matin, du sud-ouest au nord-est, les températures 20 à 32 degrés pour les maximales, 20 à Brest, 28 à Nice, il fera 31 à Marseille et 32 du côté de Montpellier. Tout de suite, Philippe et Sandy sur Nostalgie. Bon réveil à tous.
13: Bonjour à tous, mardi 1er septembre, bonjour Sandy.
8: Bonjour Philippe, bonjour tout le monde. C'est loin du quotidien que l'on vous envoie. 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
13: Quitter le quotidien un jour de rentrée, ça c'est un beau cadeau. Bonne rentrée sur Nostalgie, Gilbert nous rejoint.

0: C'est la rentrée sur Nostalgie, la rentrée pour Gilbert également. Ah non, Gilbert, c'est au lycée qu'il faut aller. Là, c'est le collège à gauche. Allez, bonne journée, 7h10.
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0: Il y a quoi de nouveau pour vous en cette rentrée, Sandy? Je peux te poser la question?
3: Tu peux me la poser, mais je n'ai rien de nouveau.
0: Merci,
3: donc,
0: Sandy. Régis.
4: Moi, j'ai du boulot en plus.
0: Ah, il a un travail en plus ici.
4: Eh ouais. Comme si j'en faisais pas déjà assez.
0: On peut dire ce que tu vas faire?
4: Oui, tu peux, vas-y. Je m'occupe des radios digitales.
3: Oh, ouais. Dis donc.
0: Ça fait chef, hein.
3: Ça fait chef. Il double son salaire en plus.
4: Non, alors pas du tout.
0: T'as négocié?
4: Non, rien du tout. Je sais même pas.
0: Pourquoi tu ne vas pas?
4: Tu sais quoi, je sais même pas pour combien je fais ça. Bénévolat.
3: Négocier.
0: Demande-moi des trucs comme ça. Je descends, je les connais, moi.
4: Mais je sais que.
0: Et tu sais, ça fait combien de temps que tu travailles dans cette radio, toi?
4: 24 ans.
0: Ok. T'as essayé tous ces services compta, DRH?
3: Oui, c'est ça. Il y a quoi de nouveau pour toi, Philippe, en cette rentrée?
0: Ce serait bien que ma femme elle retrouve du travail.
3: Ah bah oui, ça va arriver.
4: Ça ferait une belle nouveauté.
0: Une belle nouveauté parce que comme elle a été un petit peu.
3: Prend du temps pour elle justement maintenant.
0: Ouais,
3: c'est
0: mais
3: bien.
0: Quand je rentre, elle est là.
4: Ah oui.
0: Moi j'aimais bien rentrer chez moi être. Tu vois les films avec Tom Hanks sur Seul au monde.
3: Oui.
0: Bah voilà, pareil, le palmier, les tortues, tout.
3: Ça s'appelle le célibat, Philippe.
0: Non, pas du tout. Autant j'ai la maison à payer. Et vous, il y a quoi de nouveau pour vous en cette rentrée? Vous nous racontez ça, on attend vos commentaires. Il y a plein de trucs. Changement de vie, changement de région,
3: les horaires.
0: De collègues. Ouais, pourquoi pas. Donna Summer, on attend dans vos messages, Michel Sardou et Jean-Jacques Goldman sont sur Nostalgie, 7h10 du matin.

0: Salut à la France qui se lève tôt. Vous venez d'être chanté par Donna Summer. Dans un instant, Jean-Jacques Goldman, Gold. Et puis à We Survive, un côté rugby du matin, Hermès House Band. Tout va bien, vous êtes sur Nostalgie.
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0: En Tipeee, quoi.
1: Ouais,
0: en chef des Apaches. On va becquer un bison. A tout de suite sur Nostalgie.
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0: Bonne musique, bonne humeur. Venez piocher dans les tubes 80 du Goldman, du Gold, Hermès House Band tout à l'heure pour vous réveiller, vous envoyer au boulot. On est le mardi 1er septembre. Il y a quoi de nouveau pour vous en cette rentrée? C'est la question qu'on vous pose, on discutaille un petit peu.
1: C'est peut-être le changement de l'année pour Quentin, une nouvelle machine à café.
0: À la maison, au travail.
1: Je pense que c'est au travail pour lui. Nous, on a notre petite machine à café au bureau.
0: Ouais. Alors ici, il y a des machines à café à disposition des gens, tout ça, qui sont en panne.
2: Oui.
0: Et après, chacun a sa petite machine et tout. Après, on amène régulièrement de la dosette.
1: Voilà. Le problème, c'est qui remplit l'eau.
0: Un petit délire d'eau.
2: Ouais. Je les déteste moi ici.
0: J'ai regardé votre machine à café là.
2: Oui.
0: On dirait un skimmer sale.
2: Mais c'est une piscine. Mais c'est vrai.
0: C'est dégueu.
2: T'as raison.
0: Il y a des feuilles dedans.
1: Mais non, mais c'est vrai que là, on n'a pas été là pendant deux mois. T'as l'impression que l'eau, elle n'a pas été changée.
0: Dégoûtant.
2: Vous récupérez même pas où est-ce qu'elle est, la cafetière. Vous n'avez jamais appuyé sur le bouton. Mais jamais vous avez fait couler un bouton.
0: Non, mais bosse sur ce dossier-là.
1: Marine qui nous dit, moi, le nouveau pour cette rentrée, c'est le changement de logiciel en pleine rentrée. C'est juste parfait.
0: Changement de logiciel au taf, faut le faire en juin. Ah ouais, à la rentrée, t'imagines.
2: En juin, t'oublies.
1: Non.
0: J'ai remarqué, un nouveau logiciel de travail, c'est là pour t'aider. Ça te fout un barouf pendant 6 mois. Hein, c'est dommage. Hein.
2: C'est vrai.
0: Nous, ici, on est sur des logiciels de 1978.
1: Oui, c'est mieux.
0: Ils ne changent pas.
1: Ça reste
0: nous, notre Outlook, je te jure, tu reçois des mails de baladure. Un petit hommage.
1: Évidemment. Il y a quoi de nouveau en cette rentrée pour Maya de Toulouse?
3: Alors moi, ce qui va changer à la rentrée, c'est qu'en fait, je suis ASH et donc j'ai enfin réussi à changer d'école. Et dans cette école, il y a la clim, un rooftop et surtout une salle de repos avec des coussins pour dormir.
0: Comment s'appelle cette personne?
1: Elle s'appelle Maya.
0: Maya, je crois que c'est pas une école, c'est un hôtel.
1: Oui, complètement.
0: Ouais. Si vous disent, est-ce que vous voulez le spa à 17h, c'est un hôtel, Maya.

0: Bon début de journée sur Nostalgie, on est tous ensemble à écouter de la bonne musique. Céline Dion tout à l'heure, Aimerait. Tiens Céline Dion, Sandy.
1: Ben oui, septembre, hein, c'est le mois des vendanges, des prunes et de Céline Dion qui va faire son grand retour donc sur scène à Paris le 12 septembre. Et on va découvrir avec vous la playlist de vos tubes préférés de Céline.
0: Est-ce qu'elle est sortie un petit peu de l'hôtel, se promener dans les rues parisiennes, Céline? Vous l'avez suivie un petit peu?
1: Un petit peu, ouais, toujours très agréable avec tous ses fans qui l'attendent à la sortie de l'hôtel. Toujours bien habillée, très classe, franchement.
0: On sent la fan.
1: Elle a l'air cool, quoi.
0: Tu vas y aller au concert, Sandy? Je sais plus.
1: Je sais pas.
0: Comment ça, tu sais pas? Tu sais pas où tu fais la chanson, les mômes, tu vas te laver? Je sais pas. T'attends qu'on t'invite?
1: Non, c'est pas ça, c'est qu'on m'a dit, ouais, peut-être que j'aurai des places, mais en fait, il n'y a rien de confirmé. Donc,
0: t'as gratté.
1: Non, j'ai pas gratté, on m'a proposé.
0: Ah ouais? Et t'attends toujours?
1: J'attends, ouais.
0: C'est des combines à réglisse.
1: Si j'y vais toute seule.
2: Non.
0: Avec ma femme, elle a des places, moi.
1: Ah bah oui, bah écoute, j'attends aussi.
0: Elle les a par d'autres radios. 7h28 sur Nostalgie.
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14: 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Voici Patrice pour les infos.
15: Bonjour Philippe et Sandy, bonjour à tous. C'est parti pour la rentrée scolaire et l'interdiction du portable au lycée. L'ancien Premier ministre Édouard Balladur nous a quittés, il avait 97 ans. La météo, un temps assez nuageux ce matin, du sud-ouest au nord-est, un ciel lumineux ailleurs. La rentrée scolaire a sonné ce mardi pour quelque 11,6 millions d'élèves en France. Écoliers, collégiens, lycéens retrouvent le chemin des établissements. Principale nouveauté, le portable désormais interdit dans le lycée. Mais cette rentrée ne se fait pas sans embûche. La cyberattaque qui a frappé l'éducation nationale cet été continue de perturber le système. Dans plusieurs académies, les outils numériques restent suspendus. Les difficultés persistent notamment à Toulouse et à Nantes. Et alors que les vacances viennent à peine de s'achever, de nombreuses familles se pressent encore dans le rayon pour finaliser les achats de fournitures scolaires. Entre les listes parfois égarées et un budget à maîtriser, chacun adopte sa propre méthode pour préparer au mieux ce retour en classe.
16: Un nouvel agenda, un nouveau stylo et un nouveau crayon, une nouvelle gomme.
17: C'est intense. Toutes les listes, il y a beaucoup de choses à prendre, beaucoup de choses en double parce que deux enfants, tout a augmenté. On fait avec et on regarde à moindre coût pour avoir la même chose.
18: Alors on essaie effectivement de faire attention, de pas trop dépenser d'argent dans les fournitures scolaires parce que ça va vite. On récupère déjà une partie des fournitures qu'on avait l'année dernière, les classeurs, les trousses, les cartables. Et là on achète juste cahiers, pochettes plastiques, quelques stylos, juste le renouvelable.
15: Reportage à Nice de Luc Nicolas. Plusieurs changements entrent en vigueur aujourd'hui pour les demandeurs d'emploi de moins de 55 ans. La durée maximale d'indemnisation chômage passe de 18 à 15 mois après une rupture conventionnelle individuelle. Elle est limitée à 20 mois et demi pour les 55 ans et plus. Les arrêts maladie, eux, sont également encadrés. 31 jours maximum pour une première prescription, 62 jours pour une prolongation, sauf dérogation. Enfin, le prix repère du gaz augmente de 5,6% à 172 euros le mégawatt. Il fut Premier ministre, candidat à l'Élysée. Édouard Balladur est mort lundi à Paris à l'âge de 97 ans. Il avait dirigé le gouvernement de François Mitterrand de 93 à 95. Longtemps proche de Jacques Chirac, il était devenu son rival lors de la présidentielle de 95. Emmanuel Macron a salué un homme qui avait la France au cœur. Nicolas Sarkozy lui a rendu hommage à un mentor et un ami. Une messe sera célébrée dans la stricte intimité familiale. Amazon dans le viseur des autorités américaines, la FTC, l'autorité de protection des consommateurs, et 22 États accusent le géant du commerce en ligne d'avoir secrètement surfacturé ses annonceurs. Selon la plainte, Amazon aurait manipulé les enchères publicitaires pour faire payer davantage ses quelque 1,2 million de clients. Amazon rejette les accusations. Et puis la météo avec un ciel variable ce matin du sud-ouest au nord-est. Le soleil sera bien présent sur le sud-est, des éclaircies au nord-ouest. Les températures 20 à 32 degrés pour les maximales, 20 à Brest, 24 à Paris. Strasbourg, 30 à Montélimar et 32 du côté de Montpellier. Bon réveil!
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14: La playlist de votre entrée est signée Nostalgie. Salut Sandy!
20: Salut Philippe, bonjour à Julie, Fabrice, Cassandra, Hugo. Ils sont surveillants dans un collège et nous écoutent en salle des profs.
14: Ouais, salut à tous les surveillants, salut aux dames de la cantine, aux chauffeurs de bus. C'est reparti pour un tour. Jean-Jacques Goldman sur Nostalgie.

0: Bonne musique, bonne humeur, 7h36 sur Nostalgie. Préparez-vous à chanter Tienne Dao, Meuret ou Céline Dion. C'est le mois Céline Dion. On a plein de goodies à vous offrir. Une platine vinyle, des vinyles de Céline Dion et peut-être même des places pour aller la voir en concert. Marseille chez Jessica. Bonjour Jessica.
1: Bonjour Jessica.
2: Bonjour Philippe, bonjour Samedi.
0: Bonjour, bienvenue. Bienvenue sur CLJ. Vous avez des enfants qui rentrent à l'école ce matin peut-être ?
2: Oui, j'en ai deux.
0: Quel âge ont-ils ?
2: Je me débarrasse. j'ai la petite qui a 12 ans et le grand qui a 19, qui en est supérieur.
0: Bonne ambiance ?
2: Mais ouais, ça se passe bien, ouais.
0: La mienne, la petite, elle a peur de ne pas retrouver sa copine.
1: C'est vrai?
0: Parce qu'il y a deux CE2.
1: Ah, mais il n'y avait pas déjà la liste affichée hier à l'école?
0: Alors non, c'était la discussion d'hier. Il n'y avait pas la liste.
1: Ah ouais?
0: Mais parce que je pense que quand il y a la liste, les parents, ils appellent, ils disent « Ouais, c'est pas normal, nanana ».
1: Non, bon, moi, il y avait la liste affichée, je suis allée voir, j'ai juste pris une photo, je l'ai montré à mon fils, il était content.
0: Ouais, mais c'est la liste de Sandy. Ah, c'est ça. Allez, on y va.
1: On vous envoie loin du quotidien, Jessica, avec votre mari Fabrice. On a plus de 800 séjours partout en France. Vous choisirez peut-être de dormir dans une cabane, pourquoi pas, un tipi, une yourte, à la campagne, à la mer, à la montagne. Vous choisirez votre destination. Vous allez revenir avec plein de souvenirs dans la tête.
0: Ah ouais.
2: Oh, chouette, c'est bien.
0: Dormir dans un yaourt, Jessica, c'est peut-être trop sympa.
2: C'est bien frais, c'est frais.
0: Face à vous, il y a 10 cases, 10 épreuves. Vous choisissez une épreuve, s'il vous plaît, et on s'amuse ensemble.
2: La 8.
0: Aidez-nous à retrouver la ville. En trois mots, donc on est sur de la géographie.
1: Tout à fait. Jessica, trois mots. Pomme, immeuble et parc.
0: J'aurais dit gratte-ciel.
2: New York.
1: La pomme, la fameuse. Bah bravo, c'est gagné Jessica. Vous allez emmener votre mari Fabrice pour un séjour loin du quotidien. Vous allez profiter 800 destinations. Vous allez choisir la vôtre. Qu'est-ce qu'il y a? Qu'est-ce que t'as dit?
3: Immeuble, zone d'activité.
0: Ouais, non, gratte-ciel mec.
3: Immeuble.
0: Angle de rue. Bravo Jessica, amusez-vous bien.
2: Merci beaucoup.
0: Et merci d'écouter Nostalgie le matin avec Bruno. Ça se passe bien avec Bruno?
2: Ça se passe très bien, ça se passe mieux qu'avec Fabrice, oui.
0: Ah, carrément, ça balance.
4: Oui, c'était un con, lui.
0: Bravo, Jessica. S'il est sur Nostalgie, montez le son, les amis.

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1: 7h47, on vous ouvre l'antenne. Faustine, bonjour Faustine.
2: C'est Isabelle,
1: bonjour.
2: Je crois.
1: Isabelle, bonjour Faustine, ça va?
3: Oui.
2: Ah, bonjour Faustine.
1: Qu'est-ce que tu nous racontes, Faustine?
3: Ben, moi, je passe en CM1,
1: je suis
3: contente.
1: CM1. Et à quelle école tu rentres?
3: Sacré-Cœur.
1: Ah, bah, c'est bien. Et tes copines, tu vas les retrouver, tu penses?
3: Oui.
1: Ah, t'es contente. On te fait un gros bisou, Faustine.
2: Gros bisou, Faustine.
1: À bientôt.
2: Merci.
1: Salut. Bonne rentrée.
2: Bisous. Trop mignonne.
1: Vous nous appelez, hein, 3937. On va essayer de trouver de la place pour vous mettre entre les disques. Non, mais c'est sympa. Mais tu vois, les mots m'y stressent un petit peu.
2: Ça te déstresse avant de rentrer, là.
1: Même si vous avez 30 ans, hein, vous êtes une jeune blonde, vous pouvez passer aussi à l'antenne, hein, si vous êtes stressée ce matin.

0: pouvez garder les gobelets en plastique, hein.
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4: Eh oui, c'est le mois de Céline Dion sur Nostalgie en ce moment. On découvre ensemble la playlist de vos tubes préférés de Céline.
2: Sophie de Cambrai veut écouter Pour que tu m'aimes encore, je crois.
5: Ma chanson préférée de Céline Dion, c'est Pour que tu m'aimes encore, parce que je la chantais tout le temps à mon mari il y a quelques années.
2: Et à un moment, elle m'a plus aimé.
4: Par le passé.
2: C'est vrai, dans cette phrase, on ne sait pas trop comment
4: faire.
2: C'était le retour de Céline Dion à l'époque avec Goldman. Hein.
4: Bah ouais,
2: un petit trou, un
4: énorme.
2: On continue avec Eric de Saint-Malo. Ah, ça marche à fond, là.
4: Eric, c'est le tube de Céline qu'on met dans toutes nos soirées avec les amis depuis qu'elle est sortie. Les filles font Céline et nous, les gars, on fait Jean-Jacques.
2: Sylvie de Dax.
6: Encore un soir.
2: Bonsoir.
6: Encore une heure. Encore une larme.
4: Cette chanson m'a marqué parce que c'est celle que j'ai entendue en me rendant mon entretien d'embauche. Ça m'a porté chance. Je suis toujours là-bas depuis 2016.
2: Qui c'est dans l'équipe qui imitait bien cette chanson? C'était pas toi?
1: Bonsoir.
4: Non,
1: encore un soir,
4: encore un soir.
1: Ouais, c'était comme
4: non,
1: ça.
4: Non, je sais pas, c'était pas lourd.
2: Alice à Dijon.
0: Fermez les écoutilles.
4: Ma VO préférée, mais surtout mon film préféré, ce que nous a écrit Alice, mon premier coup de cœur, Léo DiCaprio.
2: La playlist de vos tubes préférés de Céline Dion. Pour Fabien de Valenciennes, je me mets dedans, parce que j'aime bien cette chanson.
4: Vas-y.
2: Maintenant. Prière païenne. Eh ouais, comme ça.
4: Je n'ai jamais autant écouté un CD, c'était l'album 2 et celle-là c'était ma préférée. Ma mère avait été obligée de l'acheter en 3 exemplaires, un pour elle, un pour mon père, un pour moi.
2: Lou.

0: nous écrit Lou, celui où on n'ose pas vraiment se tenir pour danser, où il y a un maître qui nous sépare. J'ai l'impression d'être la plus amoureuse de la classe. Sauf que je me souviens même plus de son prénom.
1: Oh zut alors. Pourquoi prendre une part du Coulommiers alors qu'on peut l'écouter en entier? Céline Dion tout de suite, d'amour ou d'amitié, 3 minutes de bonheur sur Nostalgie.

0: y avait déjà Drucker.
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1: 8h01 sur Nostalgie. Merci Patrice de nous raconter les infos.
15: Bonjour Philippe Sandy, bonjour à tous. C'est la rentrée pour 11,6 millions d'élèves en France. Écoliers, collégiens et lycéens retrouvent le chemin des établissements. Nouveauté cette année, le téléphone portable désormais interdit au lycée. Cette rentrée reste perturbée par la cyberattaque qui a visé l'éducation nationale cet été, à Toulouse et Nantes notamment. Plusieurs outils numériques restent indisponibles. Plusieurs changements entrent en vigueur aujourd'hui. Après une rupture conventionnelle, l'indemnisation chômage est désormais limitée à 15 mois pour les moins de 55 ans, contre 18 auparavant. Les arrêts maladie sont aussi encadrés. 31 jours maximum pour une première prescription. Autre nouveauté, les entreprises doivent pouvoir recevoir leurs factures électroniquement via une plateforme agréée. Enfin, le prix repère du gaz augmente de 5,6% en ce 1er septembre. Édouard Balladur est mort lundi à Paris. Il avait 97 ans. L'ancien Premier ministre avait dirigé le gouvernement de François Mitterrand entre 1993 et 95. Longtemps proche de Jacques Chirac, il était devenu son rival lors de la présidentielle de 95. La météo avec un temps toujours variable cet après-midi, du sud-ouest au nord-est. Soleil bien présent sur le sud-est. Très bonne journée à tous.
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1: 8h03 sur Nostalgie. Salut Sandy.
2: Salut Philippe, bonjour tout le monde, bonne rentrée. Vous reprenez peut-être le boulot, allez-y mollo. On va vous expliquer pourquoi dans 3 minutes.
1: On a de la musique pour vous, Étienne Dao, Daniel Balavoine, on va chanter français avec Félix Grey, la Gitane et Murray de tout de suite. Il est 8h03 sur Nostalgie, bonne rentrée tout le monde.

0: 8h06 sur Nostalgie.
1: L'info qui va bien.
0: Nous sommes mardi 1er septembre, c'est la rentrée scolaire aujourd'hui, puis en gros une espèce de rentrée professionnelle pour tout le monde. Sandy, toi qui es quelqu'un d'équilibré, qui est vraiment organisé dans ta vie, donne-nous les conseils pour que tout ça passe aujourd'hui, s'il te plaît.
2: Faut pas reprendre en mode marathon déjà, hein. Faut y aller plutôt mollo, déjà rien que pour sa santé physique et mentale, on se sent mieux, on reste un peu en délire vacances. Et pour ceux qui bossent derrière un ordinateur, justement, faut pas répondre directement aux mails.
0: Genre, faut répondre plus tard.
2: Tu vois, par exemple, moi je suis rentrée la semaine dernière, j'avais plus de 800 mails, j'ai répondu à aucun.
0: Alors, ne réponds pas à tous, que des fois c'est de la publicité.
2: Ah, c'est pour ça.
0: Tu vois,
2: t'as répondu toi des mails quoi, quand
0: non,
2: t'es rentrée.
0: Non, je les lis pas. Ça fait 4 ans que je les lis
3: plus
0: pas.
3: Rapide, vous les lisez pas les
0: tu
3: mails.
0: Tu sais qui est mon liseur de mails, Régis. Ah. Il y a quoi qu'on a reçu, je lui dis.
3: Oui, c'est ça. C'est à quelle heure
0: j'aime
3: déjà
0: pas le système des mails avec tout le monde en copie. Qu'est-ce que vous en pensez?
2: Ça, oui, ça me saoule. Quand en fait, c'est le patron, il faut quand même répondre un petit peu aussi.
0: Non, moi, je préfère qu'on discute d'homme à homme comme ça.
2: Christophe, okay.
0: Qu'est-ce que tu veux?
2: Ok. Faut prendre le temps de dire bonjour aussi à tout le monde, à tes collègues, boire un petit café avec eux, échanger sur tes vacances.
0: Ah, j'ai vu ça.
2: Oui?
0: J'ai vu ça ici l'autre fois.
3: T'as vu ça où? Ici?
0: Ouais.
3: Ah, ils font ça?
0: 10h01, ouais. Le temps de dire bonjour, 13h22, et après j'ai dit on va bouffer.
2: Ouais.
3: Et t'as vu, on a l'impression qu'ils reviennent de vacances toutes les semaines. C'est tout le temps comme
0: méchant,
3: ça.
2: Et ça resserre les liens en même temps avec tes collègues.
0: Faut prendre le temps de s'intéresser aux gens.
2: Tout à fait. Faut garder un petit truc de ces vacances aussi, par exemple dans ton quotidien. Ça peut être manger en terrasse, dehors. Hein? Ça peut prendre juste un verre, un café avec tes collègues.
0: Aller à la pêche
2: si tu veux dans la Seine. Qu'est-ce que tu peux faire? Faut pas rallumer la télé non plus.
0: Ah non, un peu plus tard. Allumer la radio,
2: ouais.
0: N'hésitez pas. Mais allumer la télé le plus tard possible.
2: Tu gardes un petit truc léger de tes vacances comme ça.
0: Ouais, okay, salade.
2: Une salade si tu veux, si ça te fait plaisir. Si ça te rappelle les vacances. Vous pouvez prendre aussi une petite résolution. Comme on fait, tu sais, le 1er janvier. Ça peut être un truc tout simple. Ça peut être une nouvelle passion, une nouvelle occupation. Toi, je sais que tu arrives à faire des petites choses comme ça qui t'occupent la plupart du temps.
0: Le rangement, je suis très rangement en ce moment. J'en ai marre de chercher tout, donc je me fais des petites boîtes. Ouais, c'est sympa, tu retrouves de tout. Vous voulez des chargeurs de téléphone?
2: Ouais, t'en as
0: plein. J'ai tous retrouvé depuis 15 ans.
2: Okay,
0: j'ai les premiers Nokia, j'ai tout là.
2: Ok. Tu peux te mettre au ping-pong aussi, hein, si tu veux.
0: Ouais.
2: Et puis, tu t'organises tes journées, tu prépares tes vêtements à la veille, tu prépares tes déjeuners
0: douceur,
2: à l'avance, ouais. Un peu de douceur, comme ça. Pas de stress.
0: Ah, je vais mieux.
3: Mais oui, il faut y aller cool.
0: Ah, moi, c'est décidé cette année, je vais écouter tout ce que tu dis.
2: Ah, bah écoute, avec plaisir.
0: Ah, je vais beaucoup mieux.
2: Pour une fois.
0: Allez, bien,
2: si je peux t'aider.
0: Merci. Hey, merci, maîtresse.
2: Bah,
0: hein. Elle est bien, la nouvelle maîtresse, les copains. Ouh là là. Et on part en récré avec Étienne Dao, Lion et Daniel Balavoine sur Nostalgie.

0: Il est fini le 10, les copains. Etienne Dao et Paul Tatou, 8h13 sur Nostalgie. Bonjour, bonjour.
1: C'est la rentrée.
0: Ah ouais.
1: Et t'as un souvenir, toi, de cartable? Il y avait un cartable que tu kiffais quand t'étais au collège ou au lycée? T'as été jusqu'au lycée? Je sais plus.
0: Je vais répondre à ta première question. Sinon, l'année va être longue. Bah, nous, t'as ton Tanz.
1: Toujours à la mode, hein.
0: En din.
2: Ouais.
0: Ah, c'était chouette.
1: Le fameux, les premiers.
0: Ma sœur, elle avait un Kickers.
1: Ouais.
2: Ah oui.
0: Mais t'as ton Tanz, fallait pas me l'enlever, moi.
1: Ben non, mais c'est...
0: Moi, j'aimais mon truc, d'année en année, je gardais le même.
1: Ouais.
0: Mais il fallait le recoudre et tout, parce qu'attention, c'était de la couture costaud.
1: Ouais.
0: Et j'adorais mon cartable, t'as ton Tanz.
1: Et tu l'as gardé quand même ou pas?
0: Non, tu l'as pas gardé. Même mes petits bonhommes pour jouer, mes Playmobil, j'ai
2: il
0: pas gardé.
2: Sandy, hein.
0: J'ai 54 ans.
1: Et alors bah, c'est... Ouais, il y a plein de choses, trucs que j'ai gardés.
0: Mes vieux slips, je les ai pas gardés non plus, tu vois. J'avance dans la vie, moi, tu peux pas commencer à me trimballer cartable.
2: T'as gardé tes chaussures de PS?
0: Ouais, mais majorette,
1: mais moi, je garde tout, moi, tu sais, je conserve tout. Donc,
0: chelou.
1: C'est quoi le meilleur cartable pour vous? Vous nous le dites. On se donne rendez-vous sur nos réseaux, nos pages Instagram et Facebook. Philippe et Sandy, vous nous laissez des messages vocaux, puis on vous passe à l'antenne.
0: C'était un stress, il y en avait des chers. Hein.
1: Ah, très cher.
0: Il y en avait des chers. Hein. On va en parler là. 8h15 sur Nostalgie.
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0: c'est le générique du top 50, hein, l'original, l'italien P-Lion, Dream sur Nostalgie. 8h23, c'est la rentrée, on la passe ensemble. Là on est dans l'heure, hein, les gamins arrivent à l'école, 8h23, bon courage. Céline de Saint-Rambert d'Albon, bienvenue sur Nostalgie.
1: Bonjour Céline.
2: Bonjour Philippe et Sandy.
0: Bonjour Céline. Vous savez que c'est le mois Céline sur Nostalgie, hein. Ça va parler de vous. Hein.
2: Oui, c'est vrai.
0: Il y a des vinyles, des places de concert pour aller vous voir. Hein.
2: Bah, peut-être pas me voir moi, parce que je pense pas que je rentrerai beaucoup de place.
0: Bah, on n'arrive pas à voir à la vraie, hein. On vous prendra vous. Hein. Maîtresse Sandy.
1: Oui.
0: Es-tu prête pour recevoir tes élèves?
1: Évidemment.
0: La maîtresse Sandy a caché un titre de chanson dans sa dictée. Si vous la trouvez, c'est gagné, ok Céline?
2: Très bien.
0: On y va.
3: Allez, c'est la rentrée, là, on perd pas de temps. Carte de feuille en haut à droite, nom, prénom, c'est parti. Seul, virgule, attention, c'est un homme qui parle. Les yeux dans l'eau. Ouh là là, Benjamin, non, pas les yeux dans l'eau, dans le Calvados, non. Les yeux dans l'eau, virgule. L'été qui s'achève, tu partiras, virgule. À 100 000 lieues de moi. Point. C'est la rentrée, alors attention, petite subtilité, on va combiner avec de l'anglais. Helen thinks you do, makes me crazy about you. Pourquoi tu pars, virgule, reste ici, j'ai tant besoin d'une amie. Point final. Bon, Rulio, tu me ramasses les copies?
0: T'avais Rulio dans ta classe?
1: Ouais.
0: Très bien. Céline, avez-vous une idée de cette chanson que nous cherchons?
2: Alors la chanson, le titre je l'aurais pas, l'air je l'aime, je vais pas vous le chanter, mais l'interprète, oui, je dirais Rock Voisine.
0: Et pourquoi vous allez pas nous le chanter?
2: Ah non. Bah après on sera plus en sécheresse. Hein.
0: Ah bah allez-y un tout petit peu. Elle espère tout.
2: Seul mais... sur la plage. Les yeux dans l'eau.
0: Mais vous chantez super bien, Céline.
1: C'est Céline, en fait, c'est la vraie.
0: Ouais, c'est la vraie, magnifique, cadeau, c'est bien ça.
1: Bravo, vous allez pouvoir nous écouter au boulot avec vos tout nouveaux écouteurs Bluetooth et collecteurs Nostalgie, merci. Céline.
2: Merci.
0: Merci à vous, bonne rentrée. Il y a des enfants qui rentrent à l'école ce matin?
2: Oui, il y en a deux qui rentrent ce matin et deux qui rentrent demain.
0: Eh bah super, vous les embrassez de notre part.
1: Bonne rentrée.
2: Merci, pas de problème.
1: Salut.
2: Bonne rentrée.
0: Bon courage à tous les papas, les mamans et à toutes les mamans qui vont pleurer devant la maternelle. Daniel Balavoine tout de suite, Whitney Houston pas loin et Richard Cochent, Nostalgie.

0: C'est la rentrée pour tout le monde. Peut-être demain aussi, je crois, collège, lycée, c'est un petit
1: oui,
0: peu demain les spécialistes.
1: Ouais, ouais.
0: Bon courage à vous et à tout le personnel scolaire, à tous ceux qui bossent pour nos gosses. 8h28, Sandy.
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0: Félix Gray, Whitney Houston, après vos infos, vous écoutez Nostalgie.
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0: Allez les gamins, c'est parti pour la tôle. Il est 8h31. Les infos, Patrice Pavot.
19: Bonjour Philippe et Sandy, bonjour à tous. La rentrée a donc sonné pour 11,6 millions d'élèves. Écoliers, collégiens et lycéens retrouvent leurs établissements. Parmi les nouveautés, le portable désormais interdit dans les lycées. Ce retour en classe reste perturbé par la cyberattaque qui a frappé l'éducation nationale cet été. Dans plusieurs académies, les outils numériques sont encore suspendus. C'est le cas à Toulouse ou encore à Nantes. Plusieurs changements entrent en vigueur en ce 1er septembre. Pour les moins de 55 ans, l'indemnisation chômage après une rupture conventionnelle passe de 18 à 15 mois. Elle est désormais limitée à 20 mois et demi pour les 55 ans et de plus. Les arrêts maladie sont aussi encadrés. 31 jours maximum pour une première prescription, 62 jours pour une prolongation. Et le prix repère du gaz augmente de 5,6%. Édouard Balladur s'était un lundi à Paris à l'âge de 97 ans. Il fut Premier ministre candidat à l'Élysée. Direction la Station Spatiale Internationale, Sophie Adenau effectue aujourd'hui sa troisième sortie extra-véhiculaire en seulement deux semaines. L'astronaute française doit remplacer un rétro réflecteur. Cette fois, elle sera aux commandes d'une équipe entièrement féminine. Et puis la météo avec un temps variable du sud-ouest au nord-est cet après-midi. Très bonne journée à tous sur Nostalgie.
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0: C'est mardi sur Nostalgie. Vous avez vu, on a des super titres comme Félix Gray, la Gitanua au top 50 pendant des mois et des mois.
1: Bonjour Philippe.
0: Bonjour.
1: Est-ce que vous voulez vous entendre à la radio? Vous allez sur nos réseaux, vous nous laissez un petit message et vous nous dites ce que c'est pour vous le meilleur.

0: Quel tube, franchement, si c'est pas les années 80. Nostalgie, il est 8h36.
1: C'est quoi pour vous le meilleur cartable? Vous avez peut-être un souvenir de rentrée avec un cartable. Il y a Nathalie Desvreux qui nous dit, moi, c'est le sac US, le fameux en verre façon militaire.
0: Ah, c'est notre époque. Ça, c'est vraiment les cinquantenaires, ça.
1: C'est toi, tu l'avais ce sac?
0: En noir, je l'avais, moi.
1: D'accord.
0: Ouais, je l'avais en noir parce qu'en verre, il y en avait tellement.
1: Ouais.
0: Tout le monde avait le verre. Et puis d'ailleurs, c'était pas pratique, ce truc-là. Je l'avais en noir et il a tenu des années.
1: Ok, tu mettais des badges, des pins dessus aussi?
0: Je mettais des affaires scolaires.
1: Ouais,
0: et une fois, j'avais écrit au blanco dessus et ma mère m'a tapé.
1: Ah bah,
2: pas tapé carrément.
1: Tous ouais, fait en même temps.
0: Hein. Ouais, t'as pas le droit. Faut pas. En plus, j'avais mis AC/DC. Ouais. Alors d'accord. Que j'aimais le funk.
1: Ah ouais, rien à voir.
0: En fait, je voulais des amis.
1: Direction le Palais en Loire-Atlantique. Sarah, elle a un souvenir de cartable.
3: Alors moi, mon fils est rentré en 6e aujourd'hui. Donc du coup, absolument, il voulait changer de cartable. Il a voulu un ISPAC et il a arrêté les cartables d'enfants. Donc on a acheté un nouveau cartable de grand. Voilà.
0: J'ai une question à vous poser. Mm-hmm. Je connais pas bien ces sacs-là. Mm-hmm. J'en vois beaucoup, mais... De base, c'est un sac scolaire ou c'est un sac de sport?
2: Non, c'est un sac à dos.
0: C'est un sac à dos.
2: Un sac à dos qui est, si je dis pas de bêtises, qui est garanti à vie.
0: Mmh.
2: En fait, c'était pour ça que c'est devenu à la mode. C'était des sacs garantis.
1: J'ai trois garçons, j'ai trois ISPAC à la maison.
0: De la même couleur?
1: Bleu ciel, bleu marine et gris.
0: Ah, ça va
1: et
0: encore.
1: Et franchement, là, ça fait trois saisons qu'ils me le gardent, qu'ils sont nickel.
0: Ça
1: et...
0: fait des économies.
1: Ouais, franchement. Et puis, effectivement, c'est la mode, ils l'ont tous. Bon, après, c'est quand ils sont tous mis comme ça au
0: sous le préau.
1: Ouais, des fois, tu dis, ah non, c'est pas le bon.
2: Moi, j'ai une question sur les ISPAC. Pourquoi ils mettent deux bretelles, sachant que tous les gosses le tiennent que sur une épaule? Mettez-en qu'une.
0: C'est pour faire du boulot aux ostéos dans 20 ans.
2: D'accord, ok.
1: C'est quoi le meilleur cartable pour vous? Sophie de Chartres nous dit au lycée, c'est un sac à main avec un joyeux mélange de cours, de livres, de mouchoirs et de maquillage.
0: Ah oui, les filles, quand elles rentraient au lycée, elles mettaient plus des cartables. Elles avaient un sac.
1: Mais complètement, mais dès le collège aussi. Hein. Petit sac bleu marine. Années 90, c'était vraiment le sac en toile avec la bandoulière en cuir. Enfin, cuir, imitation, cuir.
0: Car là,
1: l'œil
0: qui frise, elle veut y retourner. Tu veux y retourner, Sandy?
1: Ouais, non, mais t'es un peu fière quand t'as ton premier sac à main, quoi.
0: Ah ouais,
1: tu
0: c'est
1: vois,
0: bon.
1: Tu dis,
0: ah,
1: ça y est, je suis une jeune fille.
0: Un dernier.
1: Valérie Montauban qui nous dit, moi, c'était le sac chevignon avec le fameux canard. À une époque, si t'avais ça sur le dos, t'étais plutôt bien équipé.
0: Ouais, t'avais des sous.
1: Ah ouais, c'est clair.
0: Ah, avec le canard.
1: Le canard.
0: Tu te vois maintenant avec un canard à l'école. Avec une salamandre.

0: La radio de Whitney Houston s'appelle Nostalgie. Vous le savez, on a tout gardé, nous. I'm your baby tonight. J'ai attrapé un coup de soleil, un coup d'amour, un coup... Ah, je vous ai là-dessus.
1: Richard
0: Cocciante, le coup de soleil dans un instant avec Phil Collins, avec George Benson. Il est 9h moins le quart.
1: Et qu'est-ce qu'on vit quand c'est la rentrée scolaire? Je vais tout vous dire dans ma liste dans une demi-heure à 9h10.
0: Et puis racontez-nous un peu comment ça s'est passé, si vous avez déjà les infos. C'était il y a 10 minutes, la rentrée pour les petits. On va vous intégrer ça tout de suite.
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0: Oui, Shark Chainsaw Massacre. Il y en a d'autres, hein, et oh. Tiens, pas de la route, là. Ça, c'est tube nostalgie. Hein.
1: L'oublier, celle-là, c'est vrai.
0: Mon refuge, où les gars qui font du ski vont manger à raclette. C'est tout. 9h10 sur Nostalgie. Sandrine est à Croix dans le Nord. Bonjour Sandrine.
1: Salut Sandrine.
2: Bonjour Sandy, bonjour Philippe.
0: Ça va votre... Ouais, ça va. Ouais. Le fiston, ça va, il a repris l'école?
2: Non, il est encore au travail, là. Il reprend la semaine prochaine.
0: Ah d'accord, il est plus à l'école.
2: Il travaille à côté.
0: Quel âge il a?
2: Il a 20 ans.
0: Ah d'accord. Tom.
3: Oui, bonjour Sandrine. Votre défi ce matin, gagner votre enceinte Marshall Amberton. Pour la gagner, vous allez avoir 40 secondes pour répondre à un maximum de questions, faire mieux que Philippe et Sandy, et vous pouvez passer à tout moment. Justement, vous voulez défier Philippe ou Sandy?
2: Philippe.
0: Vous avez remarqué que j'étais nul cette année, Sandrine. Je ne sais pas ce qui m'a pris, mais...
1: C'est vrai que...
2: Un petit peu.
0: Ouais, non, je fais des 2-3 bonnes réponses, j'en faisais 9 avant.
2: C'est pour ça que je les ai pris.
0: C'est Sandrine.
1: Tu vas essayer de te rattraper.
0: Non, ouais, allez, on y va.
1: Allez, top. Quelle couleur porte malheur au théâtre?
0: Le vert.
1: Que signifie l'expression « être dans le plus simple appareil » ?
0: Tout nu.
1: Comment s'appelle la danse associée au Moulin Rouge ?
0: Le French Cancan.
1: Qui est l'inventeur de la bande dessinée Tintin ?
0: Hergé.
1: Si en anglais je dis squirrel, de quel animal je parle?
0: D'un écureuil, mais on ne dit pas comme ça.
1: Sur une voiture vendue en France, de quel côté la pédale d'embrayage?
0: Gauche.
1: Oui, quelle épice donne traditionnellement sa couleur jaune à la paella?
0: Le safran.
1: Chez Disney, quel animal est Donald?
0: C'est un canard.
1: Qui a écrit l'Iliade et l'Odyssée?
0: L'Iliade et l'Odyssée?
1: Ouais. Homer, dans quel bâtiment peut...
4: C'est fini.
1: C'est pas mal.
0: Ça va Sandrine? Vous avez besoin d'un peu d'air, ouvrez la fenêtre.
5: 8 bonnes réponses.
1: 8 bonnes réponses, mais qu'est-ce que c'est? Mais t'es remonté en flèche.
0: On peut
2: la peine que je joue.
0: Si Sandrine, il suffit que Sandy vous pose une question ou c'est un squirrel. Vous
1: allez voir. J'ai pas dit ça.
0: T'as dit comment?
1: Un squirrel. Bah tu dis quoi?
0: C'est un écureuil qui a brûlé dans ta bouche.
1: 8 bonnes réponses au minimum, Sandrine, n'hésitez pas à passer. Ça va aller, vous inquiétez pas. Ok, on y va?
2: On y va.
1: Allez, top. Comment appelle-t-on les bateaux servant de transport à Venise?
2: Les gondoles.
1: Quelle série d'Alexandre Astier parodie les légendes du roi Arthur?
2: Passe.
1: Kaamelott, vrai ou faux, les escargots sont hermaphrodites?
2: Passe.
1: Et vrai, ils sont les deux à la fois. Combien y a-t-il d'heures dans une semaine?
2: Dans une semaine?
1: Oui.
2: 24 fois... passe.
1: 168. De quelle couleur est notre main si on est fort en jardinage?
2: Noire.
1: Verte. Selon un tube de France Gall, qui est libre dans sa tête?
2: Passe.
1: Diego, vrai ou faux? Louis XVI était surnommé le roi.
0: Ah, zut alors, hein. Ouais. Zut alors.
1: Mais on peut avoir la main noire aussi quand on fait du jardinage, t'es plein de terreau là.
0: Bien sûr, si t'as la main dans le terreau ou si t'es plombier. Bah.
2: Ça nous fait participer.
1: Combien?
3: Une bonne réponse.
1: Une bonne réponse. Vous partez pas les mains vides de toute façon, Sandrine, parce qu'on vous envoie vos écouteurs au lecteur de l'émission.
0: Bien sûr, Sandrine.
2: Merci beaucoup.
0: Allez, bonne rentrée à vous.
2: Ne changez rien.
1: Merci.
0: On va essayer.
2: Merci beaucoup. Je vous fais des gros bisous.
0: Nous aussi, à bientôt.
1: Bonne rentrée.
2: Au revoir.
1: Salut.
0: Dans 5 minutes, 9h. Pour l'instant, Phil Collins.

0: vous aimez la musique, vous avez trouvé la bonne adresse sur Nostalgie en ce jour de rentrée scolaire. George Benson, Arthur Sims pour du cinéma et un autre film. Après Métro, il y aura Footloose de Kenny Loggins sur Nostalgie.
1: On embrasse Jennifer de Pau, elle vient de laisser ses enfants à la grille. Elles se sont pas super bien, elle a besoin qu'on la fasse rire, Philippe.
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24: Il est 9h01 sur Nostalgie. Raconte-nous les infos, Patrice.
25: Bonjour Philippe et Sandy, bonjour à tous. Le réveil a sonné pour 11,6 millions d'élèves. Les cartables sont ressortis des placards. C'est la rentrée ce mardi pour les écoliers, collégiens et lycéens. Parmi les nouveautés, le téléphone portable qui est désormais interdit au lycée. Plusieurs changements entrent en vigueur en ce 1er septembre. Après une rupture conventionnelle, l'indemnisation chômage est limitée à 15 mois pour les moins de 55 ans, contre 18 auparavant. Les arrêts maladie sont encadrés avec 31 jours maximum pour une première prescription. Les entreprises doivent également pouvoir recevoir leurs factures électroniques via une plateforme agréée désormais. Et puis le prix repère du gaz augmente de 5,6%. Édouard Balladur est mort hier à Paris à l'âge de 97 ans. Ancien Premier ministre de François Mitterrand, il aura été le rival de Jacques Chirac lors de la présidentielle de 95. Emmanuel Macron a salué un homme qui avait la France au cœur. Les ministres européens de la Défense et des Affaires étrangères se réunissent aujourd'hui et demain en Irlande. Ils doivent évoquer les attaques hybrides attribuées à la Russie et la situation en Ukraine. La météo avec un temps variable cet après-midi du sud-ouest au nord-est. Soleil bien présent sur le sud-est et le nord-ouest. Très bonne journée sur Nostalgie.
24: Il est 9h02 sur Nostalgie. Bonjour et bonne rentrée tout le monde.
26: Salut Philippe, bonjour tout le monde. Bah oui, c'est la rentrée. Qu'est-ce qu'on vit quand c'est la rentrée? On voit ça dans 10 minutes.
24: Vous nous racontez, tiens, comment ça s'est passé pour vous, pour vos enfants, les grands, les petits. Envoyez-nous des messages, on va vous diffuser ça dans un instant après Jeanne Masse et George Benson.
27: Ma

0: Ah, je voulais faire un petit message à Nora, la fille de mon copain Olivier,
1: ouais.
0: qui est à Charles de Gaulle, là, qui part faire ses études au Canada.
2: Oh la vache!
0: Avec sa maman qui pleure et tout.
1: Ah bah oui. Belle année, hein.
0: Alors qu'on va gagner une chambre d'amis et tout ça. Donc, salut!

0: C'est la rentrée pour les minots et les plus grands. Justement, on en parle dans la liste de Sandy. 9h10 sur Nostalgie.
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0: Près de 12 millions d'élèves sont de retour à l'école aujourd'hui. Qu'est-ce qu'on vit quand c'est la rentrée scolaire, maîtresse Sandy?
2: Eh bien déjà, il faut savoir que les primaires vont passer toute la journée à l'école en ce jour de rentrée. En revanche, au collège, chaque année, c'est pareil. On leur dit par exemple de venir vite fait aujourd'hui pour choper l'emploi du temps et de revenir que le jeudi. Ouais, à peine ils entrent dans l'adolescence que déjà on leur permet de dire « Ouais, demain, je viens pas, flemme. »
0: Ah, c'est fou.
2: À la rentrée aussi, en tant que parent, le premier jour, tu reprends le contrôle de tout. Hein. T'as ton goûter, t'as ta carte de cantine, t'as ta gourde, t'as fait pipi, t'as ton caouet. Le gosse part pour 6 heures à l'école, mais tu le prépares comme s'il partait vivre 3 mois dans la jungle. Et puis la rentrée, c'est aussi le retour des groupes WhatsApp de parents. Aïe. Avec des questions du style « Est-ce que vous savez s'il y a piscine ? Est-ce qu'il faut leur mettre un goûter ? Est-ce que vous avez reçu le message de la maîtresse ?» Ouais, t'as été tranquille pendant 2 mois et là, le jour J, à 7h03, WhatsApp t'affiche déjà 87 messages non lus. Hein.
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0: Bon alors, la rentrée c'est fini là pour... Enfin, ça y est, ça a commencé depuis 8h30. Vous nous racontez un petit peu ce qui s'est passé pour vos enfants là?
2: Ouais, vous avez peut-être même un souvenir d'autres années aussi.
0: Ah, ouais, pourquoi pas. Alors, racontez-nous ça par Instagram, Facebook, des messages vocaux, oh, des ouais, pigeons voyageurs. Vous appelez Will, ça le réveillera au 39 37. Il est 9h12 sur Nostalgie Subway, Arthur Sims.

0: Vous aimez bien les musiques de films comme ça là ?
1: J'adore.
0: Je vais vous chercher le château de ma mère, vous allez voir ça.
2: pas pareil.
0: Par contre ça là, ça c'est pour la rentrée.
1: Trop bien.
0: Pour tout le personnel scolaire qui s'occupe de nos mômes tous les jours, merci hein, les ATSEM, les AESH, ceux qui conduisent les bus, les pions, monsieur le proviseur. Bonne rentrée à vous, Catherine and the Web sur Nostalgie.
1: Et venez de nous parler de votre métier justement. Vous êtes informaticien dans la Creuse, prof de sport à Grasse, 39-37. Et en plus on vous offre vos écouteurs Nostalgie.
0: Le prof de sport à Grasse, il sent bon.
1: Ah oui.
0: Parfum, c'est sûr, bah oui.
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0: 9h28, vous nous posiez la question tout à l'heure, comment réécouter la chronique de Sandy, la liste de Sandy. Vous allez sur notre application toute bleue comme par hasard, il y a écrit podcast, vous vous abonnez et vous pouvez même vous réveiller avec la liste de Sandy. T'es partout.
1: Ah, petit toi.
0: Le thème de tout à l'heure, c'était justement la rentrée, hein, quand c'est la rentrée. Alors, et vous, alors racontez-nous.
1: Il y a Sophie et Annecy qui nous dit, moi, le stress de savoir si les copines vont être ensemble, j'ai l'impression que c'est moi qui fais ma rentrée.
0: Ah ouais.
1: Toi, ta petite fille, ça y est, elle a retrouvé sa copine.
0: Elle est là. Je vous montre la photo, c'est très radiophonique. Et voilà les deux.
1: Et bah, tu vois, ça se voit sur son visage qu'elle est heureuse.
2: Elle parce rassurée, qu'elle, ouais.
0: Et puis à 8 ans, sourire. Ce que tu vois aussi, c'est qu'il y a des trous dans les dents.
2: Ah oui, plein.
0: C'est rigolo. Bah, les deux, elles sont insupportables.
1: Et bah, en tout cas, elles ont l'air contentes de se retrouver.
0: C'est reparti pour un an, là, ça va. ça va parler aigu, je vous le dis, moi.
1: Christophe de La Rochelle, la rentrée, il dit, moi, je m'attends à avoir cette fameuse phrase ce soir. J'ai le pire emploi du temps et les pires profs, comme tous les ans, donc.
0: Ah, les ados.
1: Puis après, ils s'y font. Ah, oh, mais en fait, il est sympa, monsieur machin.
0: Ouais. Et puis le mardi, j'ai une pause de 89 heures.
1: J'ai un trou.
2: Ça vous fait pas, vous? Vous êtes pas content de voir l'emploi du temps de vos enfants?
0: Pourquoi?
2: Ah ben moi, par exemple, quand elle arrive, moi, là, j'attends qu'une seule chose, c'est demain de voir son emploi du temps, savoir ce qu'elle fout le vendredi après-midi.
0: Ah, ben comme tout le monde. Ah ben
2: l'organisation.
0: Oui. Un bon petit science physique, là, à 17h30, là.
2: Que dalle.
1: Et pour savoir si tu vas avoir ton week-end, en fait. C'est juste pour ça.
0: Oh, moi, je suis d'une génération nostalgie, les copains, où il y avait cours le samedi matin.
1: Et oui.
0: Je veux dire, il n'y avait pas d'histoire de week-end. Hein.
1: Mais t'avais le mercredi aussi?
0: Non, j'avais pas le mercredi,
2: c'est pour ça.
0: Ouais, mais samedi matin.
1: Bah oui.
0: T'avais un mariage, un machin, les parents, ils te détestaient.
1: Ah bah oui, bien sûr. Mais
0: pour ça que moi, j'étais mauvais à l'école. C'était pour faire plaisir à mes parents, pour qu'on aille en week-end.
1: Mais il y a les activités aussi le week-end, hein, le samedi. Bah, je sais pas, tu peux avoir de la danse, tu peux avoir le foot, il y a les activités aussi le week-end.
2: Bon, Philippe, il n'a pas vraiment été
0: non,
2: à la danse.
0: Non, j'ai pas fait
1: danse, toi.
0: J'ai pas fait danse. Foot non plus.
2: Non plus.
0: J'ai pas fait tout ça, moi. Je peux fermer le stade. Je prends pas beaucoup de place. Moi, tu sais, les forums des associations, ma mère, elle allait pas.
1: Hein. Non.
0: Moi, un vélo, je partais dans la forêt.
1: Et puis le grand classique de la rentrée pour Virginie à Colmar. Maman, t'as pas vu ma carte de cantine?
0: Ça fait deux mois.
1: Je te demande où tu l'as mise.
0: Mylène, merci madame. Libertine, enchaînée avec Katrina in the Wave. Si vous avez la chance d'avoir une Rolls décapotable, c'est le moment de décapoter. Walking on Sunshine sur Nostalgie.

0: Oui, je voulais juste souhaiter une bonne rentrée à ma petite fille Jade qui rentre en 6e à Saint-Géniès de Malgoarès cette année. Et lui souhaiter bon courage et puis j'espère que tout va bien se passer. Voilà, merci.
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0: Le matin, on vous laisse tranquille, on a plein de tubes 80 à vous enchaîner. Vous êtes au boulot peut-être, vous mettez la radio dans un petit coin. C'était Philippe Russo, Magie Noire. Enzo vient de nous rejoindre sur Nostalgie en direct depuis Lyon dans le 7e. Salut Enzo.
1: Salut Enzo.
2: Bonjour Philippe et Sandy.
0: Salut, le 7e c'est la gare, hein, c'est dans ce coin-là. Hein.
2: Tout à fait.
0: Okay. Qu'est-ce que vous faites dans la vie près de la gare, Enzo?
2: Ah, j'ai pas le droit de le dire.
0: Allez, non, une minute pour trouver le métier, tout le monde joue avec nous, c'est parti.
1: Vous travaillez dans un bureau enfermé?
2: Non.
0: Vous avez un costard, Enzo? Vous avez une voix à représenter, de l'immobilier, de la banque, un truc comme ça?
2: Non.
0: Merde.
1: Une blouse?
2: Non.
0: Un bec benzène?
2: Non.
1: Donc vous travaillez à l'extérieur, vous êtes amené à vous déplacer?
2: Oui.
0: Ok, c'est du pas commercial donc?
2: Non.
0: Ok.
1: Vous allez chez les gens?
2: Oui.
0: Vous avez une petite mallette?
2: Oui.
0: Ok, vous êtes représentant en quelque chose?
2: Non.
1: Vous allez réparer des choses chez les gens?
2: Oui.
0: Ah, c'est Joe le bricoleur. On est dans la plomberie? Électricité?
2: Non, électricité.
0: Allez, hey, c'est bon.
1: Électricien. Donc vous touchez des ampoules?
2: Oui.
0: Non, c'est podologue. Podologue. Grille Enzo.
1: Bon, bah c'est bien, c'est sympa.
2: Bah oui.
0: C'est un boulot d'avenir, hein, électricien, ouais. Je peux te dire. L'IA, elle va pas venir t'emmerder.
1: C'est sûr que les fils rouges et les fils bleus, faut pas se planter. Hein.
0: Le rouge, c'est quoi?
2: C'est la phase.
0: Ouais, c'est la phase. Ouais, c'est et la phase. Le bleu, c'est?
2: Le neutre.
0: Vous faites un peu de domotique, Enzo?
2: Oui, un petit peu.
0: Ça, c'est la mode, c'est un truc électronique à la maison, ça t'ouvre les volets.
3: Je vous vois, bien sûr, mais quand je vous vois en train d'essayer d'ouvrir votre truc automatique, vous me faites rire avec vos téléphones.
0: Ça marche.
3: Arrêtez tout le temps là, l'application, ça marche pas.
0: Enzo, il y avait du monde chez moi samedi soir. Au moment d'éteindre toutes les lumières du jardin, je pouvais plus les éteindre.
3: Et voilà.
0: Il a fallu que je relance la box.
3: Et ouais. C'est normal.
0: Et quand t'es un con, tu dis comme ça: Alexa, éteins le jardin. Alexa, éteins le jardin. Et Claude, c'est un pâte. Il dit ouais.
1: Ça rend fou.
0: Vous nous filerez des cours, Enzo.
2: Avec plaisir.
0: Bon bah merci d'être venu jouer avec nous.
1: T'as gagné en tout cas vos tout nouveaux écouteurs Bluetooth Nostalgie. On vous les envoie à Lyon, Enzo.
0: Ouais.
2: Eh ben merci à vous.
0: À bientôt. Si on passe à Lyon, on viendra vous voir, Enzo. C'est une ville super, ça.
2: Plaisir.
0: Demain, notre métier à trouver, Sandy.
1: Oui.
0: Julien Clerc, Kate Bush et un titre choisi par Sandy dans 5 minutes, 9h43.

0: étiez peut-être avec nous entre 6h et 7h, on passait Sting Russian, la Kate Bush Babushka. Voilà. Si Vladimir, il pouvait nous lâcher un peu la grappe, on fait quand même des efforts, mine de rien. 10h-10.
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3: Un autre univers, on va partir au pays de Candy.
0: C'est pas du tout la musique de Candy.
4: C'est pas du tout ça, Candy.
3: Candy Staton, elle avait sorti ce titre en 76, Young, Hard, Run Free. C'est un... Je sais, tu vas Run Free. C'est un hymne à la liberté. Mmh. Les jeunes cœurs fuyaient, en gros. Moi, je vous ai choisi la version pimpée ce matin, ce qui était sorti en 96 pour le film Roméo plus Juliette avec Leonardo DiCaprio. Ah, ouais. Et c'est signé Kim Mazel sur Nostalgie.
0: Et le titre, c'est le même.
3: C'est toujours Your Heart Run Free.
0: Là, tu vois, ils n'ont pas changé.
4: Ah non, hein.

0: c'est la fête, hein.
1: Ah, j'adore.
0: Moi, c'est la première rentrée scolaire où il y a cette ambiance. Hein. Moi, j'étais plutôt dans les larmes. Moi, c'était les coraux, un peu, la musique, quand je rentrais chez moi le soir. Hein.
1: C'est une autre époque.
0: Ouais.
1: On se retrouve demain, Philippe.
0: Moi, je veux bien venir, moi.
1: Avec vos vacances, encore une fois, à gagner tous les matins, des séjours loin du quotidien et puis tout le high-tech qu'il vous faut à la maison.
0: Vous voulez prendre l'air demain, ne pas vous prendre la tête, rejoignez-nous dès 6h, 6h, 10h, Philippe et Sandy sur Nostalgie. Dans un instant, Kaoma, Yannick, Stéphane Echer et Kool & The Gang avec Guillaume Aubert. Bonne matinée sur Nostalgie.
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23: 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Et encore merci à Philippe et Sandy pour toute cette bonne humeur. Rendez-vous demain. Bonjour à tous, c'est Guillaume Aubert. On passe la matinée ensemble avec de la bonne musique, avec Jean-Jacques Goldman tout de suite. Oui.

0: 10h08, une ambiance très sympa depuis ce matin sur Nostalgie. Il y a du rythme, il y a du soleil. On est content de cette rentrée. C'est la discothèque dans la voiture avec Yannick. Ces soirées-là sur Nostalgie.
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0: Génial. Nostalgie, je vous promets beaucoup de bonne musique ce matin.
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0: Et bonjour à tous, c'est Guillaume Aubert. Je connais plein de parents aujourd'hui qui sont les plus heureux du monde. Vous avez posé les enfants à l'école et hop, vous êtes tranquille toute la journée. Yes ! 2 mois que vous les avez sur le dos. Enfin, vous êtes tranquille pour vaquer à vos occupations, pour prendre soin de vous, pour écouter Nostalgie sereinement ce matin. J'ai plein de bonnes choses pour vous. Soyez les bienvenus.
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0: Nouvelle demi-heure non-stop avec Cool on the Gang qui arrive, avec Michael Jackson ou encore Indochine. Tout de suite.
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0: tout de suite sur Nostalgie.
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Nostalgie tous les jours, 10h, 13h, émission d'échange, hein, vous le savez, n'hésitez pas à participer avec vos messages, vous me trouvez partout, Guillaume Aubert sur les réseaux par exemple, comme Jean-Baptiste, taxi à Paris, qui roule toute la journée avec Nostalgie, les clients adorent, ils sont contents, tout le monde est content, et je salue tous les taxis, merci beaucoup. François Feldman, Janis Jamison, joue pas, Michael Jackson qui arrive juste après comme promis, ou encore Francis Cabrel sur Nostalgie.

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0: Nostalgie, c'est génial ce matin. Des refrains qu'on connaît tous en version non-stop. On va continuer à se faire plaisir avec Queen dans un instant, on n'a pas manqué. Laurent Voulzy, Véronique Jeannot, Désir Désir. Et puis Rose Laurence, je sais que vous adorez ça. Africa, à tout de suite.
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0: Déjà 11h, ça passe trop vite. On s'ennuie pas. Avec Nostalgie, c'est ça passe bien vite. Avec Rose Laurence, Africa et aussi Laurent Voulzy qui arrive.

s'agit mardi 1er septembre, c'est la rentrée et c'est le mois Céline Dion avec vos places de concert à gagner très bientôt, très vite. Et deux Céline Dion à la suite, c'est dans un instant. Mais pour l'instant, voici Queen, We Will Rock You. Buddy.

0: Nostalgie, bonne matinée, 11h15.
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0: Et c'est la rentrée et on vous propose une nouvelle émission géniale sur Nostalgie. Nostalgie vous ramène tous les jours de 17h à 20h avec Miguel de Rennes. Et en plus, il va vous offrir vos places pour Céline Dion, j'en parlais tout à l'heure. Et non seulement vos places de concert VIP, mais en plus le nouvel album de Céline Dion, plus la platine vinyle qui va avec. Miguel vous en parle en détail tout à l'heure. En attendant...
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0: Je vous offre évidemment une nouvelle demi-heure non-stop avec Daniel Balavoine, avec Umak and Umak ou encore George Michael. Tout de suite.
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Nostalgie, bienvenue dans ce mois Céline Dion avec deux Céline Dion à la suite. C'est maintenant, mon ami m'a quitté dans un instant et voici dans un autre monde sur Nostalgie.

0: chez vous en voiture ou au bureau, vous chantez avec Nostalgie et on est bien.
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0: J'ai entendu ça tout l'été. On est bien. Bon, en tout cas, c'est vraiment une belle journée de rentrée, à part quelques élèves qui vont devoir se séparer de leur portable quelques heures. C'est pas très grave, on en parle dans les infos. Mais dans un instant, je vous offre Cher avec Choup Choup Song et puis l'instant de Johnny, évidemment, à midi. 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
0: Vos infos, Guillaume Parizeau. Bonjour Guillaume.
1: Bonjour Guillaume, bonjour à tous. On parle de la rentrée scolaire pour près de 12 millions d'élèves. Nous ferons un point sur la situation au Népal et la météo, le temps est calme cet après-midi. Après presque 2 mois de vacances, c'est l'heure de la rentrée pour près de 12 millions d'élèves à travers la France. De la maternelle au lycée, les cartables sont de sortie. Avec une grande nouveauté annoncée cet été, la fin des téléphones portables autorisés dans les lycées. Une décision qui risque parfois d'être compliquée à appliquer, comme le souligne Marion Chopinet, co-secrétaire du SNES-FSU, principal syndicat dans l'académie d'Aix-Marseille.
2: C'est un des éléments qui a été sauvé du texte retoqué par le Conseil d'État sur l'interdiction des accès aussi aux réseaux sociaux aux jeunes de moins de 15 ans. Ça paraît complètement aberrant parce qu'on n'a pas les moyens de gérer ça, ce qu'on va faire des téléphones, comment on va les interdire. Ça va faire peser les choses, notamment beaucoup sur les vies scolaires, mais créer aussi potentiellement un climat de tension en classe. Et puis, on a du mal à comprendre la cohérence d'un gouvernement qui, par ailleurs, ne prône que les outils numériques, l'utilisation de l'IA, etc. Donc, il y a quelque chose de complètement paradoxal. Nous, on réclame, par exemple, le retour au manuel scolaire et on a dû se bagarrer beaucoup et on doit encore se bagarrer pour avoir les moyens d'acheter des livres.
1: Des propos recueillis par Sophie Lenepveu, un reportage à retrouver dans les podcasts info sur le site et l'application Nostalgie. Qui dit rentrée dit aussi mouvement social. La secrétaire générale de la CGT, Sophie Binet, a appelé aujourd'hui à la grève dans la fonction publique le 29 septembre prochain, notamment pour s'opposer au budget régressif auquel s'attend le syndicat depuis début juillet. Bercy avait exclu toute augmentation généralisée des salaires pour des raisons de coûts. On reparle de la canicule, mais du côté de la péninsule ibérique. Plus de 5000 décès ont été recensés en Espagne entre le 1er juin et le 31 août. Un record imputable aux fortes chaleurs sur cette période selon la compilation des données de l'Institut de santé Carlos III. Le précédent record sur ces 3 mois datait de 2022. En Asie, le bilan s'est encore alourdi après la crue dévastatrice survenue mercredi dernier dans l'Himalaya. Elle a fait notamment 987 morts au Népal, annonce aujourd'hui des autorités népalaises. Le bilan provisoire de la catastrophe est même porté à plus de 1000 décès en ajoutant les victimes recensées en Chine. Les inondations sont fréquentes au Népal et dans l'Asie du Sud, selon l'ordre de la mousson d'été.
0: Et voici votre météo.
1: Parfaitement, Guillaume. Les éclaircies dominent cet après-midi le Pays Basque, la Bourgogne-Franche-Comté et l'Alsace. Le ciel est légèrement voilé sur la Corse, les Alpes-Maritimes, l'Occitanie, la Nouvelle-Aquitaine, le Cher, le Loiret, l'Île-de-France, le Grand Est, le Nord, la Normandie, la Bretagne et les Pays de la Loire. Le soleil s'impose sur l'Auvergne-Rhône-Alpes, l'Hérault et les Bouches-du-Rhône. Au niveau Mercure, il faut compter cet après-midi 20 à Cherbourg, 21 à Charleville-Mézières, 24 à Limoges, 25 à Biarritz et 30 du côté d'Ajaccio. Voici Guillaume Aubert jusqu'à 13h sur Nostalgie.
0: Merci d'être avec nous sur Nostalgie, vous êtes à la bonne adresse, c'est que du bonheur. Voici l'instant Johnny qu'on adore avec Laura aujourd'hui.
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2: Et c'est la rentrée, je ne sais pas si vous êtes au courant, mais j'ai un souvenir de rentrée des classes vachement bien avec le fameux sac à dos. Évidemment, Philippe en a parlé ce matin, dans les années 80, il y avait le Taton Tans en daim. Ça, c'était pour ceux qui avaient de l'argent. Et surtout, moi, j'avais, comme beaucoup, le fameux sac US, hein, génial ce sac US. C'était un petit peu ce que tout le monde portait. On pouvait le mettre sur les épaules, on pouvait le mettre aussi en bandoulière, c'était hyper pratique. Je crois que je dois l'avoir encore, ce sac. Et vous, quel est votre plus beau souvenir de rentrée des classes? Vous pouvez me le dire en commentaire, par exemple, sur Facebook. N'hésitez pas.
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2: Et ça aussi, ça fait plaisir, une nouvelle demi-heure non-stop avec du beau monde, avec Stevie Wonder, avec Whitney Houston ou encore Marc Lavoine.
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bon après-midi avec Nostalgie. J'ai pas mal de disques vinyles à la maison, je les ai accrochés au mur du salon et je me suis dit, c'est quand même dommage que je ne partage pas ça. Bah, c'est pour ça que tous les jours, je vous apporte une pépite de ma collection tous les jours à 12h40, c'est maintenant. Et puis comme c'est la rentrée des classes, j'ai pensé aujourd'hui à Ring My Bell. Anita Ward sur Nostalgie.

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1: Et allez, c'est à votre tour avec de la bonne musique tout au long de l'après-midi. Michel Polnareff se prépare. Les Bangles aussi. C'était Guillaume Aubert. Je vous dis à demain. Bon après-midi avec Nostalgie.
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6: Bonjour à tous. À retenir à 13h un chiffre, celui des détenus dans les prisons françaises qui comptaient plus de 89 600 prisonniers au 1er août. Un nouveau record dans un contexte de surpopulation carcérale chronique. Selon les statistiques officielles du ministère de la Justice, le nombre de détenus augmentait de 6,5% sur un an. Chaque début du mois est synonyme de changement. Le 1er septembre apporte son lot de nouveautés. Parmi elles, le prix repère du gaz augmente de 5,6%, passant de 162 à 172 euros du mégawattheure TTC. Concernant les arrêts maladie qui n'étaient pas soumis à une durée légale, ils ne pourront plus dépasser 31 jours pour la première prescription. À l'étranger, au moins 12 personnes ont été tuées aujourd'hui à Kiev et dans sa région en cause de nouvelles frappes nocturnes massives russes. L'armée de l'air ukrainienne a affirmé avoir neutralisé 5 missiles balistiques. En parallèle, Volodymyr Zelensky a appelé ses partenaires à lui fournir davantage de capacités de défense antibalistique. On termine par les étoiles. Sofiane Nau effectue aujourd'hui une troisième sortie hors de la Station Spatiale Internationale en l'espace de seulement 2 semaines. La Française est cette fois-ci aux commandes d'une équipe 100% féminine avec l'Américaine Jessica Meir. À partir de 14h30 heure française, elles devront remplacer plusieurs appareils comme une caméra à haute définition.
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6: Le soleil est présent cet après-midi sur l'Auvergne-Rhône-Alpes, l'Hérault et les Bouches-du-Rhône. Le ciel est légèrement voilé sur la Corse, les Alpes-Maritimes, l'Occitanie, la Nouvelle-Aquitaine, le Cher, le Loiret, l'Île-de-France, le Grand Est, le Nord, la Normandie, la Bretagne et les Pays de la Loire. Des éclaircies sur le Pays Basque, la Bourgogne-Franche-Comté et l'Alsace. Pour les températures cet après-midi, il faut compter 20 à Paris, 24 à Paris, 29 à Grenoble et 32 à Montpellier. Voici Patrick Couven jusqu'à 17h sur Nostalgie.
7: Un grand merci Guillaume. Oh, c'est trop sympa de vous retrouver là. 13h02. Très bon mardi, je dis pas de bêtises. Les Bangles pour vous accueillir. Et Michel Polnareff sur Nostalgie. 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

Merci du côté Nostalgie à 13h10, ouais, la pépite disco qui fait beaucoup de bien. Sylvester et You Make Me Feel sur Nostalgie, à ne pas confondre avec The Way You Make Me Feel.

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0: Je vous dis pas comme vous allez bien respirer, hein, avec Julien Clerc. Madonna, voilà, pour vous accueillir. Je vous souhaite un très bon mardi. Patrick Couvaigne avec vous jusqu'à 17h. Et il y a du monde, hein, pour ce 1er septembre. Voilà, plus de 11 millions d'élèves font leur rentrée. C'est le grand jour, je peux vous donner le détail d'ailleurs. 6 millions d'écoliers, 3 millions de collégiens et près de 4 millions de lycéens. Et puis j'oublie pas évidemment les profs, les enseignants qui sont 851 000 à faire leur rentrée aujourd'hui. Alors bon courage à tous. Et à la rentrée, à la récré plutôt, qu'est-ce qui se passe à la récré? Ben, on parle de nostalgie, moi.
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0: Renaud, très vite. Et Modern Talking. Très bon mardi.
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Et vous êtes mis au carreau trapé là pour cette rentrée 2026. C'est bien parce que c'est bon pour la ligne, c'est bon pour le teint également. Sans bien, c'est la rentrée. Il faut tout remettre d'équerre et à zéro. Gérard Blanc, immense tube 80, REM et Renault sur Nostalgie pour vous.

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Excellent après-midi avec Nostalgie. C'est une de mes chouchous là dans cette playlist du 2 septembre. C'est Patrice Roshan, un tube disco funk 82, Forget Me Not, ce qu'on peut traduire par Ne m'oublie pas. Bernard Lavilliers arrive juste après Modern Talking. 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

0: Bon après-midi avec Nostalgie. Et si je peux me permettre, j'aime beaucoup votre nouvelle boîte de crayons de couleur. Très très bien, je vous ai pris la XXL. C'est parfait, tous les tubes 80, France Gall, ZZ Top et Jean-Jacques Goldman. Bon après-midi.
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25: 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Et quand vous écoutez Nostalgie l'après-midi, vous basculez automatiquement dans la joie. James Brown, tout de suite, 14h.

Bon après-midi avec Nostalgie, bonne reprise pour le boulot là, il est 14h08, vous y êtes hein. Bon, je prends un petit peu d'avance pour la journée mondiale de demain, sur ce tube de ZZ Top. Demain c'est la journée mondiale de la barbe. Bah oui, là évidemment, je déroule le tapis rouge, hein. Rough Boy sur Nostalgie.

0: c'est fini là. Laisse tomber, c'est fini. Faut savoir s'arrêter. C'est fini.
1: 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Et merci d'être là. Merci de bosser avec tous les tubes 80. Je n'ai que ça pour vous, Jean-Jacques Goldman. Imagination. Et pour ce jour de rentrée scolaire, alors évidemment, la question que tous les parents se posent, c'est à quelle heure faut-il coucher mon enfant? Bon, j'ai la réponse. Avant toute chose, il est important de le coucher à la même heure, si possible, à 5-10 minutes près. La même heure, la régularité est très importante. Pour les jeunes enfants de 6 à 8 ans, eh bien, ils devraient être couchés au moins avant 20h30. Et pour les plus âgés, ne pas dépasser 21h30 si possible.
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1: Oh, ça va être chouette là, la demi-heure non-stop. Nostalgie, Laurent Voulzy et le groupe Queen. 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

vous êtes super bien avec Nostalgie. Une demi-heure pour chanter, sourire et se souvenir. Se souvenir de Queen, par exemple, qui arrive là, dans la demi-heure non-stop. Radio Gaga. Bon après-midi, bon mardi et bonne rentrée.

0: Et vous êtes tellement bien au boulot avec Nostalgie. Et en même temps, je vous comprends, hein, les tubes 80, voilà, ça réunit tout le monde. C'est très fédérateur, hein, cette musique 80. On peut le dire comme ça, musique 80, c'est juste, avec Mylène Farmer, Billy Joel, dans ma playlist. Puis merci d'être là avec vos messages, à travers vos messages. Carole, près de Grenoble, dernier jour de vacances, bah, profitez-en. Nathalie, d'Angers, comme beaucoup de mamans, j'ai emmené mon fils à l'école ce matin, il rentre au CM1. J'ai un petit pincement au cœur, comme c'est mignon. Et nous écoute à la maison. Merci à Nathalie. 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
28: Et au cœur de votre après-midi, j'ai choisi des filles ou des femmes, comme vous voulez. Mylène Farmer et Donna Summer, deux tubes nostalgie. Allez, 15h.

0: Je vous souhaite une excellente après-midi de travail avec Nostalgie. Ça va passer très vite. Faites-moi confiance.
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0: C'est pour ça. Tous les tubes 80, Michel Berger, une perle qui arrive d'Excess the Netrunners. Et puis on parle beaucoup d'intelligence artificielle, surtout aujourd'hui et en ce moment, en période de rentrée scolaire. Alors pourquoi? Eh bien parce que l'IA est désormais capable de réaliser la plupart des devoirs jusqu'au niveau de la licence et de manière crédible. Bah, c'est un peu un caillou dans la chaussure pour les profs et surtout les correcteurs au moment des examens. Et l'IA qui peut fournir des réponses quasiment sur tous les travaux, la dissertation, problèmes mathématiques, sciences, etc., etc. Alors je vous rassure, Nostalgie, c'est 100% humain.
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0: Et 100% tube 80 avec Etienne Dao et Chad Jankel dans la demi-heure non-stop.
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C'est déjà 15h30, mine de rien, vous avez vu comme les tubes 80 s'enchaînent, et les souvenirs aussi d'ailleurs. Mais ça coulisse dans les oreilles. On peut le dire comme ça. Allez, tiens, ça changera un peu. Etienne Dao, dans cette demi-heure non-stop, j'ai choisi Jazz Jungle, également Rock Voisine. Petit coup de guitare, là, de guitchol, avec Spin Doctors.

que des bons tubes et que des bonnes nouvelles. Allez, tiens, deux bonnes nouvelles là. 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

0: Merci d'être là, merci d'écouter Nostalgie. Je pense que je vais donner un masque et un tuba à Nathalie qui habite à Tours. Nostalgie. Bah oui, elle vient de m'écrire, je fais la plonge en écoutant Nostalgie. Donc voilà, je m'occupe de vous, hein, Nathalie, bien sûr. Et je m'occupe de vous qui êtes à l'écoute avec tous les tubes 80, Michael Jackson, Madonna, Julie Pietri et Break Machine, tous les tubes 80, profitez.
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18: Nostalgie au bon moment, le bon tube, et encore je pèse mes mots. Michael Jackson, Billie Jean, maintenant, 16h.

Merci d'être là, Patrick Cohen, avec vous jusqu'à 17h sur Nostalgie. Ça me démangeait, mais alors vraiment, de partager avec vous cette pépite de Valérie Dore. Valérie Dore, c'est le groupe, c'est pas la nana qui chante, la nana

Merci d'écouter Nostalgie. Et voilà comment vous changez votre énergie dans l'après-midi quand vous êtes au boulot. En quelques secondes, avec les tubes 80, bien sûr, que j'ai pour vous. François Feldman, Madonna, très vite. Nous sommes le 1er septembre. Bon anniversaire à quelqu'un que vous connaissez bien sa voix, c'est Gloria Estefan. Pas tarder à chanter, hein. Auteur, compositrice, interprète, actrice cubano-américaine.

0: Oui, son œuvre musicale mélange la musique latine et la dance pop. Ça fonctionne très bien. Bon anniversaire à Gloria et Stéphane pour ce 1er septembre.
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0: Ça ne m'arrête pas. Chris Deberg arrive. Et Daniel Balavoine, les tubes 80 que vous adorez.
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Excellent après-midi avec Nostalgie. J'adore le message de Valérie de Perpignan qui vient de m'écrire. Nostalgie, quand même, il y a de quoi faire musicalement. Et oui, je confirme Valérie. Avec François Feldman, Indochine, Break Machine dans ma sélection et Michel Sardou. Non.

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0: 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Puis il a plein de musique aussi pour vous, Jimmy Cliff, Police ou encore Phil Collins sur Nostalgie.
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13: Nostalgie, il est 17h. Un point sur l'info avec Guillaume Parizeau. Bonjour Guillaume.
14: Bonjour Miguel, bonjour à tous. À la une de ce mardi après-midi, entre excitation et stress, depuis aujourd'hui, les cartables sont ressortis du placard pour plus de 11 millions d'écoliers, collégiens et lycéens. Une rentrée marquée par quelques nouveautés, comme l'interdiction du portable au lycée, mais aussi pour certains, par des perturbations après une importante cyberattaque ayant visé l'éducation nationale cet été. Dans les Pyrénées-Orientales, deux personnes sont décédées aujourd'hui dans un accident de bouée tracté au large de Saint-Cyprien. Ça annonce du parquet. Le pilote de l'embarcation aurait été éjecté. Une troisième personne a été grièvement blessée. Les services de secours sont mobilisés sur place. Une enquête a été ouverte. À l'étranger, plus de 5000 décès ont été recensés en Espagne entre le 1er juin et le 31 août. Un record imputable aux fortes chaleurs sur cette période, selon la compilation des données de l'Institut de Santé Carlos III. Le précédent record datait de 2022. En tennis, clap de fin pour le numéro 3 mondial suisse Stan Wawrinka. Le joueur a été éliminé au premier tour de l'US Open, battu par l'Italien Matteo Berrettini. Une défaite qui marque la fin de sa carrière en Grand Chelem du tennisman de 41 ans. D'ailleurs, Stan Wawrinka avait annoncé fin juin qu'il organiserait une soirée d'adieu le 19 décembre prochain à Genève, en compagnie des ex numéro 1 mondiaux Roger Federer et Andy Murray.
13: Une météo pour retourner à la classe?
14: Pour demain, puisque le soleil sera présent sur l'Occitanie, la Gironde et la Charente. Le ciel sera légèrement voilé sur la Corse, la Provence, l'Auvergne-Rhône-Alpes, la Bourgogne-Franche-Comté, l'Alsace, la Normandie, l'Île-de-France, des éclaircies sur le Grand Est, les Pays de la Loire, le Centre, la Manche et le Nord. Pour les températures, 12 à Alençon, 13 à Bourges, 16 à Biarritz et 22 à Nice. Mon cher Miguel.
13: Merci beaucoup Guillaume. J'espère que vous avez avec votre crayon 4 couleurs.
14: J'ai un stylo plume.
13: Avec votre stylo plume, et ben moi j'ai les tubes de rentrée qui sont là pour vous. Jimmy Cliff, Bill Baxter arrive sur Nostalgie.

0: Une très belle rentrée à tous sur Nostalgie.
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0: Eh oui, on rentre de l'école ensemble. J'espère que ça s'est bien passé pour vos enfants, vos petits-enfants, qu'il n'y a pas eu de drame parce qu'il manquait le cahier 21-29-7 à petit carreau à spirale. Alors, je vous avoue un truc. Ce matin, j'ai tenté quelque chose. Imposer le sac US à ma fille pour sa rentrée. Ça n'a pas fonctionné du tout. Alors que j'avais vu sur les réseaux sociaux de Nostalgie un sondage de Philippe et Sandy qui disait que c'était incontestablement le meilleur cartable de tous les temps. Je suis complètement d'accord. Il y a zéro débat sur la question. C'est et ça restera le meilleur cartable ever. Et les meilleurs tubes, ils sont où d'après vous les amis? Eh bien ils sont ici.
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0: Bien évidemment, je vous ai préparé The Final Countdown d'Europe. Téléphone et Phil Collins qui arrive. Très belle fin d'après-midi à tous.
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Nostalgie vous ramène, on rentre ensemble avec une demi-heure non-stop. Europe Téléphone arrive après celle qui pourrait vous donner envie de vous inscrire à la salle de sport. Bonne résolution de rentrer. Oh bah si. Et Paula Abdul très affûtée dans Straight Up, notamment le clip réalisé par David Fincher à ses débuts, qui réalisera ensuite

0: On chante ensemble sur Nostalgie, en non-stop en plus, avec Renaud qui arrive. Europe aussi, juste après Jeanne Masse. Et tiens, à propos de Jeanne Masse, il y a Virginie qui veut nous dire un mot sur Sauvez-moi.
1: Sauvez-moi, c'est la petite dame blonde qui arrive, un peu Marilyn Monroe et tout. Ouais, j'ai trouvé ça. Elle a un second degré qui est top.
0: Et c'est vrai qu'elle était extraordinaire au concert Solidarité Incendie.

0: Merci de rentrer chez vous en chantant avec le sourire grâce à Nostalgie. Oui, le sourire, vous allez l'avoir si vous êtes fan de Céline Dion. Ça va se jouer dans l'heure qui vient, les amis. 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Je n'en dis pas plus pour le moment, il y aura une question très facile si vous êtes fan, ce sera les doigts dans le nez. Donc, restez vigilants et 39-37 dès que vous entendez Céline. D'ici là, les tubes, mais parfaits pour une rentrée. Niagara, coulant de gang, ça donne le sourire. C'est cadeau Nostalgie.
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14: 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Un point sur l'info avec Guillaume Parizeau. Bonsoir Guillaume.
15: Bonsoir Miguel, bonsoir à tous. Ce qu'il faut savoir à 18h01 sur l'antenne de Nostalgie, c'est le retour de la chaleur en France. Un nouvel épisode est attendu à partir de demain dans le sud du pays. Selon Météo France, les températures pourraient atteindre au moins 35 degrés dans certains départements, plus précisément en Nouvelle-Aquitaine, en Occitanie ou dans la vallée du Rhône. L'Hexagone avait déjà connu un épisode de chaleur tardif en septembre 2023. Qui dit rentrée dit aussi mouvement social. La secrétaire générale de la CGT, Sophie Binet, a appelé aujourd'hui à la grève dans la fonction publique le 29 septembre prochain, notamment pour s'opposer au budget régressif auquel le syndicat s'attend début juillet. Bercy avait exclu toute augmentation généralisée des salaires des fonctionnaires pour des raisons de coût. Au Moyen-Orient, le président iranien a affirmé aujourd'hui que Téhéran renouerait immédiatement avec ses engagements si les États-Unis revenaient au protocole d'accord conclu en juin dernier pour mettre fin à la guerre au Moyen-Orient. Le texte visait à mettre durablement fin à la guerre entre les deux pays, mais il a volé en éclats en juillet dernier, les deux camps s'accusant mutuellement d'avoir violé les termes. Enfin, on termine par du sport. Ce sont les derniers moments du mercato de foot. Le joueur Imbrahim Mbaye rejoint officiellement Aston Villa. L'ailier international sénégalais quitte donc le PSG en échange de 55 millions d'euros hors bonus, selon une source proche du club de la capitale. D'ailleurs, le prochain match du PSG, c'est vendredi pour la 4e journée de Ligue 1 contre Monaco à 21h05.
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15: Les éclaircies dominent demain matin le Grand Est, les Pays de la Loire, le Centre, la Manche et le Nord. De légers voiles nuageux sur la Corse, la Provence, l'Auvergne-Rhône-Alpes, la Bourgogne-Franche-Comté, l'Alsace, la Normandie et l'Île-de-France. Du soleil sur l'Occitanie, la Gironde et la Charente pour les températures demain matin. 11 à Vesoul, 13 à Orléans, 14 à Périgueux et 19 à Avignon, mon cher Miguel de Rennes.
17: Oui, avec des températures donc qui vont remonter là très très haut.
15: Exactement.
17: Et ben vous savez quoi, j'ai là, ben alors les tubes, j'ai dit là, mais non, j'ai les tubes qui vont avec d'office, écoutez. La preuve est Cool on the Gang, Fresh, L'amour à la plage de Niagara. C'est pas des tubes parfaits, ça, pour des chaleurs très élevées ?

rentre ensemble sur Nostalgie avec Jean-Jacques Goldman qui arrive juste après les Blues Brothers. Eh oui, vous avez le droit de vous prendre pour John Belushi et Dan Aykroyd. Seulement si vous avez exactement le même déhanché. Faites-vous plaisir.

0: jusqu'à la dernière seconde. Mais oui, on ne coupe pas les tubes sur Nostalgie.
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0: Merci de rentrer avec nous de l'école ou du bureau. On est bien ensemble sur Nostalgie jusqu'à 20h. On rentre tranquillement. Et pour les fans de Céline Dion, vous le savez, avant 19h, il faudra composer le 39-37. C'est comme ça que ça marche. J'ai eu la question là plusieurs fois sur les réseaux sociaux de Nostalgie. Oui, qu'est-ce qu'on fait quand, comment on gagne la platine vinyle, le double album vinyle et vos places de concert? C'est très simple. Je salue l'Armis qui est à Boulogne. Je salue Sabrina de Périgueux, Marie de Toulon. Eh bien, écoutez bien, c'est simple. Dès que Céline passe, hop, 39-37, la plus rapide passe à l'antenne sur Nostalgie où vous répondez à une petite question facile et c'est gagné. 39-37, bonne chance. D'ici là, il y aura Alain Souchon, les Buggles et Abba pour les plus grands tubes sur Nostalgie. Belle fin d'après-midi.
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On est bien, on rentre ensemble sur Nostalgie, tranquillement, cheveux au vent, quasiment une demi-heure sans pub avec Alain Souchon qui arrive. Les Buggles, c'est bien évidemment Céline Dion avant 19h39-37 pour gagner la platine vinyle et le double album vinyle. Bien sûr, vos places de concert grâce à Nostalgie. Allez, tout de suite, liberté.

nostalgie vous ramène avec les plus grands tubes et Céline Dion qui n'est pas loin, les amis. 39-37, dès que vous l'entendez, il y a Gold qui se prépare. Et là, souvenir de 86 avec un tube écrit par Prince sous le pseudonyme de Christopher pour les Bangles. Voici Manic Monday sur Nostalgie.

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2: Ozane est avec nous. Bonsoir Ozane.
3: Bonsoir. Bien

0: Et Cherry on the Cake, ma chère Ozanne, vous êtes inscrite pour le tirage, pour gagner vos places de concert. Il n'y en a plus, c'est archi complet, mais on en a pour vous. Soyez vigilante, il y aura un tirage au sort bientôt, et peut-être que vous irez voir avec transport, hébergement, bien évidemment, Céline en concert. Je vous le souhaite, ma chère Ozanne.
1: J'espère aussi de tout mon cœur, je vous remercie.
0: Je vous en prie, bonne chance à vous, des bises.
1: Merci, au revoir.
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13: 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Un point sur l'info avec Guillaume Parizeau. Bonsoir Guillaume.
14: Quelle belle preuve d'honnêteté. Bonsoir Miguel, bonsoir à tous. À retenir ce soir, Patrick Bruel annule sa tournée, annonce du chanteur sur Instagram. L'artiste est mis en examen dans plusieurs dossiers de violences sexuelles. La tournée devait commencer début octobre. Dans son message, il a expliqué refuser que le public et les équipes soient pris à partie dans un débat qui n'a rien à voir et a rien à faire dans une salle de concert. Au moins 10 plaintes ont été déposées contre lui pour des faits de viol, tentative de viol ou agression sexuelle. Un chiffre, celui des détenus dans les prisons françaises qui comptaient plus de 89 600 prisonniers au 1er août. Un nouveau record dans un contexte de surpopulation carcérale chronique selon les statistiques officielles du ministère de la Justice. Le nombre de détenus a augmenté de 6,5% sur un an. À l'étranger, au moins 12 personnes ont été tuées aujourd'hui à Kiev et dans sa région en cause de nouvelles frappes massives russes. L'armée de l'air ukrainienne a affirmé avoir neutralisé 5 missiles balistiques. En parallèle, Volodymyr Zelensky a rappelé à ses partenaires de lui fournir davantage de capacités de défense antiaérienne. Enfin, on termine par du sport. L'AS Monaco Basket, championne de France en titre, a officiellement dit au revoir au monde professionnel. Le club a annoncé déposer sa candidature pour la Nationale 1, une division qui met fin à une longue bataille pour sauver sa place en élite. En cause, les comptes de l'ASM Basket sont dans le rouge.
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14: Demain matin, du soleil sur l'Occitanie, la Gironde et la Charente. Le ciel est légèrement voilé sur la Corse, la Provence, l'Auvergne-Rhône-Alpes, la Bourgogne-Franche-Comté, l'Alsace, la Normandie, l'Île-de-France, des éclaircies sur le Grand Est, les Pays de la Loire, le Centre, la Manche et le Nord. Pour les températures, 11 à Épinal, 12 à Saint-Brieuc, 15 à Saint-Étienne et 17 à Albi, mon cher Miguel de Rennes.
13: Guillaume, je sais que vous êtes un grand fan d'Indochine, alors vous allez rester. Car on va se régaler avec 3 nuits par semaine dans un instant. Juste après, il y aura Rod Stewart. Nostalgie vous ramène jusqu'à 20h. Excellente soirée.

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Je m'occupe de la musique avec Stéphane Escher qui arrive après France Gall, un tube écrit par Michel Berger, après un voyage en Asie et on comprend pourquoi.

0: Excellente soirée de rentrée sur Nostalgie.
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0: Très heureux de faire le chemin du retour ensemble. Soirée studieuse pour les petits ce soir. Même pour ceux qui rentrent en cinquième, en quatrième et la suite, et etc. Demain, on se couche tôt, on révise, on vérifie bien qu'on a le crayon HB qui va bien et on passera une bonne soirée. On est ensemble donc avec tous les tubes qui arrivent pendant une demi-heure non-stop les amis. Il y aura notamment le merveilleux Gabi au Gabi de Bachung, I Love Rock'n'Roll de Joan Jett, Eurythmics Sweet Dreams, tout ça en non-stop, c'est cadeau Nostalgie. Belle soirée à vous.
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Nostalgie vous ramène dans la joie, la bonne humeur. Après cette journée de rentrée, tout s'est bien passé, mais oui. Les petits sont soulagés, tout va bien. Une demi-heure non-stop, les amis, avec que du lourd, que du bon. Comme promis, Alain Bachung qui arrive avec Gabi, Joan Jett et tout de suite la reine du crush, Jennifer Page, en mode US. Vous pouvez faire les ah, oui, accompagnez-la. Il n'y a aucun souci.

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0: Avec tous les tubes 80 en non-stop, s'il vous plaît. Comme promis, vous inquiétez pas, Joanne Jett et Alain Bashung arrivent. Mais en ce jour de retour à l'école, avant cela, j'ai la mignonnerie du jour.
1: Coucou Nostalgie, je m'appelle Héloïse, je passe en CM1.
0: Et alors, ça s'est bien passé?
1: Un peu stressé, mais voilà. Gros bisous.
0: Gros bisous ma belle, et belle rentrée à toi et à toutes celles et ceux qui nous écoutent.

0: Merci d'avoir choisi Nostalgie pour rentrer chez vous. Quelle bonne idée, les amis. Surtout que Nostalgie Signature arrive avec Thomas Cosset dans quelques instants. Salut Thomas.
1: Salut Miguel.
0: Ça va bien?
1: Très très bien.
0: Donne-moi envie
1: très
0: de rester. Bien. Tu sais que je suis fan du New Wave. Hein.
1: Oui. Alors. Non, c'est, je sais que tu es fan de chansons françaises aussi.
0: Aussi.
1: Est-ce que tu connais Message Personnel? Tu connais la chanson?
0: Bien évidemment, de François Hardy.
1: Oui, mais là c'est par Michel Berger que je vais vous la proposer dans quelques instants.
0: Mais non.
1: Mais si.
0: Mais je la connais pas.
1: Eh ben voilà. Eh ben vous allez la découvrir. Voilà.
0: J'adore l'idée. Voilà. Je reste.
1: Merci. Okay. Ben,
0: tu as réussi ton pari. Merci beaucoup.
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Ce soir, dans Nostalgie Signature, je vais vous raconter une petite histoire. Dans le bureau du boss d'Eric Clapton, dans le bureau de sa maison de disques, il y a un billet de 100 dollars qui est encadré au mur. Et ces 100 dollars, c'est un pari perdu par Eric Clapton parce que le boss du label voulait sortir le Unplugged, son concert MTV Unplugged. Et Clapton hésite, il trouve que c'est pas un bon album, il dit qu'ils en vendront jamais. Il dit « je te parie 100 dollars qu'on n'en vendra pas un seul ». Aujourd'hui, on estime que cet album a été vendu à 26 millions d'exemplaires.

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3: Merci de nous rejoindre ce soir encore pour Nostalgie Signature, votre nouveau rendez-vous pour des soirées très très très musicales. Nostalgie Signature sous le signe des tubes 80 avec Buzzy dans quelques instants, Body Physical. Signature aussi avec du live, j'ai capté pour vous Téléphone, un autre monde en concert. Et puis sous le signe de la surprise, de l'inattendu, j'ai quelque chose qui devrait vous plaire. Un tube de Michel Berger. Non, si. Je vous en dis pas plus. Ça arrive dans quelques instants ici sur Nostalgie, dans Nostalgie Signature. C'est tous les tubes 80 et plus encore.
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2: Cet automne marquera les 50 ans de la formation de Téléphone. On va en reparler évidemment ici dans Nostalgie Signature. Et c'est vrai que Téléphone a totalement rebattu les cartes du rock en France quand on y pense. Ils ont montré que c'était possible de faire sonner la langue différemment, lui donner un rythme, d'avoir de l'ambition dans les textes. En fait, si on y réfléchit bien, Téléphone nous a montré qu'un autre monde était possible.

0: Nostalgie Signature, c'est nostalgie et plus encore. Et moi, si je trouve qu'il y a de l'élégance, s'il y a du savoir-faire, s'il y a de l'idée, du talent, je prends un sample de Serge Gainsbourg servi par l'intelligence des textes de MC Solar. Ça a toute sa place dans Nostalgie Signature.
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2: Alors, est-ce qu'il s'agit vraiment d'une reprise ou plutôt d'une réappropriation de ce qu'on va écouter maintenant dans Nostalgie Signature sur Nostalgie? Michel Berger écrit à la base la chanson Message personnel. Il la confie à Françoise Hardy, qui en fait le tube qu'on connaît. Et puis, quelques temps plus tard, il va se dire, bah tiens, et si j'essayais aussi de donner ma propre version des faits, ma propre version de Message personnel? Est-ce qu'il repense un peu à Véronique Sanson en écrivant cette chanson ou en la jouant comme ça ce soir? On va l'écouter. Écoutez, je vous fais partager ça ce soir donc sur Nostalgie, dans Nostalgie Signature, cette version de Message personnel sur scène par Michel Berger.
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0: Je crois qu'on est fait pour s'entendre ici sur Nostalgie Signature avec tous les trésors qu'on vient de partager. J'en ai encore beaucoup, beaucoup, beaucoup à vous proposer dans les prochaines minutes. Vous restez pour les tubes 80 de Phil Collins, de Grace Jones ou pour un acoustique de Eagle Eye Cherry. 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

0: années 80 et plus encore du live et de l'acoustique à venir. 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
2: Nostalgie Signature, votre nouveau rendez-vous sur Nostalgie entre 20h et minuit. On est là pour éclairer vos soirées, on s'amuse à éclairer vos soirées. J'ai ma petite sélection de tubes 80 à partager avec vous, et peut-être plus encore. Phil Collins, Don't You Lose My Number dans quelques instants. Prefab Sprout, ah, j'ai toujours eu un gros faible pour ce merveilleux groupe britannique. On va écouter ça dans Nostalgie Signature. Et puis, un choix très personnel, Les Innocents pour Jody, parce que quand je vivais à Los Angeles, je donnais des cours de français à une étudiante américaine qui s'appelait Jody, et ensemble on avait appris la chanson de Jody. Donc si jamais Jody, tu nous écoutes, if you're listening to us, on écoutera ce titre des Innocents. On le partagera d'ailleurs tous ensemble ici sur Nostalgie et dans Nostalgie Signature. À tout de suite.
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2: Moi j'ai cette théorie qu'une chanson c'est comme un paysage et suivant l'endroit où on se place, on voit pas la même chose, on peindra pas la même chose. Quand Dutronc chante l'opportuniste, il fait du Dutronc, il fait un peu blasé, un peu pince sans rire. Quand Indochine reprend l'opportuniste de Dutronc, forcément ça prend une autre tonalité, c'est plus politique, c'est plus rentre-dedans, c'est plus nerveux, surtout quand c'est joué en live. Et on découvre ça ce soir tous ensemble ici sur Nostalgie, dans Nostalgie Signature.
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Il était beau ce moment acoustique que je vous offre ce soir sur Nostalgie, dans Nostalgie Signature pour Mike and the Mechanics. J'ai en face de moi la pochette originelle du 45 tours de Jean Schultes, Confidence pour Confidence. Et à l'image, le mec est face à un lanceur de couteau, tout sourire. Et rien qu'avec cette pochette, moi, j'adore. Je suis accroché. On a maintenant pour vous ce titre, ce tube de Jean Schultes, Confidence pour Confidence, sur Nostalgie. Et dans

0: De retour dans quelques minutes à peine pour la suite de Nostalgie Signature. On va profiter de cette playlist pleine de surprises, pleine d'inattendus, du tube 80 et plus encore, Gérald de Palmas, voix guitare et The Police en live.
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Si vous nous écoutez ce soir sur Nostalgie et dans Nostalgie Signature, si vous êtes au volant et sur une voie rapide, je vous conseille de lever le pied pour profiter de cet instant acoustique bien à part. Une voix, une guitare, Gérald de Palmas, moi je pourrais écouter ça toute la sainte journée.

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2: On passe une excellente soirée ici sur Nostalgie, dans Nostalgie Signature. Je suis très très heureux de partager tous ces instants avec vous ce soir. Et c'est pas terminé. Oh non, il a de la ressource le Toto. Du Tube 80 par exemple. Michel Jonas, la FM, c'est spécialisé funky. Ça fait combien de temps que vous n'avez pas écouté ça sur Nostalgie? Ça arrive dans quelques instants ici dans Nostalgie Signature. Il y aura aussi du live avec The Police. Et puis je vous prépare une version maxi pour du plaisir maximum. Say, say, say. Michael Jackson, Paul McCartney, version remixée, tout ça, rien que pour vous ici sur Nostalgie, dans Nostalgie Signature. 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

Bienvenue dans Nostalgie Signature, votre nouveau rendez-vous soirée sur Nostalgie, de l'inattendu, de l'inentendu aussi, avec cette version maxi de Say Say Say qui réunit Michael Jackson.

belle soirée sur Nostalgie et dans Nostalgie Signature. Chaque soir, c'est la promesse de Tube 80 et plus encore. Niveau Tube 80, j'ai pour vous Pointer Sisters maintenant. Et plus encore, ce sera juste après Four Non Blondes, la référence du rock indé US. On écoute ça ici sur Nostalgie.

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2: J'avoue, j'adore The Police, j'adore Sting, et c'était pas le cas du batteur de The Police qui détestait cordialement Sting. Il s'était même arrangé sur scène pour mettre sa batterie de façon à ne pas voir la tignasse du chanteur. N'empêche, ensemble sur scène, ils jouaient comme des dieux.

sur Nostalgie, on s'approche tranquillement des 23h et de la suite de Nostalgie Signature, tout en douceur. Vous allez voir, un quart d'heure américain, des slow, un tempo très très soft, donc restez avec nous.

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4: 23h sur Nostalgie et dans Nostalgie Signature, le temps de se poser, de souffler avec ce quart d'heure américain.
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Quelque chose me dit que vous allez être bientôt tous très très fans de ce moment qu'on partage ensemble, passer 23 heures sur Nostalgie, dans Nostalgie Signature, ce quart d'heure américain pour savourer toute la douceur de vos tubes favoris avant d'entrer dans la nuit, comme par exemple Me and Mrs. Jones, maintenant dans Nostalgie Signature, Monsieur Billy Bob.

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2: Et je vous propose de rester encore un petit peu avec moi ce soir sur Nostalgie, dans Nostalgie Signature. Pourquoi ? Bon, j'ai quelques arguments quand même à vous proposer. Jump, Van Halen. J'ai aussi Pete Gabb, Peter Gabriel, Salisbury Hill. Un David Bowie en live, ça vous dit ? Allez, on s'écoute ça. Et puis, je me dis que je peux encore vous réserver quelques petites surprises par-ci, par-là, d'ici minuit sur Nostalgie et dans Nostalgie Signature. Donc, vous restez avec nous.
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2: Et ce soir sur Nostalgie, dans Nostalgie Signature, je suis allé vous chercher un live rare, un live précieux, un live signature. Toute l'exigence de David Bowie en un seul titre, un titre qu'il coécrit avec le guitariste virtuose Pat Metheny et son Pat Metheny Group. Un titre qui c'est un peu aussi un one shot pour Bowie parce que ce titre n'apparaît sur aucun de ses albums studio, j'entends, ce sera seulement sur des best-of. Et c'était devenu au fil du temps un de ses favoris sur scène. This is not a America en live ce soir sur Nostalgie pour vous dans Nostalgie Signature.

Figurez-vous qu'avant de devenir Peter Gabriel, il avait une vie, Peter Gabriel. Il a fondé le groupe Genesis, ce groupe qui a marqué le rock progressif anglais des années 70. Et puis, Gabriel, il a gambergé, il s'est dit que le groupe devenait trop installé. Alors, il est parti. I walk out of the machinery. J'ai quitté toute cette machine-là. Voilà ce qu'il explique dans Salisbury Hill, ce soir sur Nostalgie.

Nostalgie vous ramène. Et ben Miguel m'a dit, écoute, j'ai un maxi de Nick Kershaw, Wouldn't It Be Good. Franchement, tu devrais l'écouter, tu devrais le jouer. Ben vous savez quoi, on va le faire. On va écouter sur les bons conseils de Miguel ce maxi de Nick Kershaw ici et maintenant sur Nostalgie dans Nostalgie Signature.

0: Une très belle soirée sur Nostalgie. Nostalgie Signature revient demain. Tous les tubes 80 et plus encore. Je compte sur vous.
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